Eh bien bonsoir chers auditeurs de Skanking Time, nous sommes une nouvelle fois en direct en cette fin de mois de juillet. Monsieur Julien en solo platine tout comme la semaine passée, mais semble-t-il que Canal B avec ses ondes hertziennes rencontre quelques petits bugs. Et c'est vrai que ça se répète malheureusement. J'espère que les ondes sur le web ça ne fait pas la même chose, mais c'est malheureux, c'est mon mentor Monsieur Blam Blam de la radio qui m'avertit en direct des petits problèmes. Eh bien c'est malheureux, mais je vais quand même vous faire cette émission comme il se doit, comme vous le méritez tous ces dimanches soirs. Je rendrai encore un hommage à Owen Gray qui nous a quitté à 86 ans la semaine passée. Je vous en ai un petit peu parlé la semaine passée, j'avais fait une longue chronique bien léchée cette année, il me semble c'était à l'automne, et c'est vrai que je vais pas revenir sur tout ce qu'il a fait hein, mais Owen Gray, la particularité de ce personnage, comme vous pouvez l'entendre derrière moi, à la particularité justement d'avoir fait tous les styles que la Jamaïque ait pu y rencontrer, du boogie-woogie et du rock'n'roll, et il a fait de la soul, il était crooner, il a fait du reggae forcément, enfin du ska bien sûr, du ce qu'on appelait le shuffle avant le ska, il a fait du rocksteady, il a peut-être un peu moins œuvré dans le skinhead reggae, mais il a fait énormément de roots, je vous en passerai en fin d'émission. Mais je vous laisse quand même plusieurs petites dédicaces à ce grand personnage qui nous a quittés la semaine passée. Et c'est vrai que vraiment, grand bonhomme que tu fus, Owen Gray. On va, cela dit, entamer avec un Shenley Dufus, deux morceaux de cet illustre personnage, avec deux blancs, enfin la face A, la face B, d'un blanc de 1962. C'est bien Skanking Time, avant du métal injection, du métal en fusion, une heure et demie de ska en folie. Toujours sur Canal B.

Alors, semble-t-il, j'ai une voix un peu bizarre en ce direct. Malheureusement, Canal B connaît quelques avaros. C'est malheureux, mais c'était deux morceaux consécutifs. Merci Jean-Michel de ton écoute. D'ailleurs, tu vas t'enrichir en écoutant du ska. Ça va te changer de tes musiques de film. Le premier des deux Chanley Dufus, c'était The End Just. Effectivement, c'était un blanc de 1962. Et à l'instant même, la face B, hein, c'était The Quarrel. Et j'espère que je le prononce bien. On va continuer toujours en l'an de grâce 1962 dans cette terre jamaïcaine qui me plaît tant. Enfin, toute la rédaction de Skanking Time est unanime pour dire que la Jamaïque c'est the place to be pour cette musique qui nous fait vibrer. Et ce sera Lloyd Clark avec le morceau Good Morning. Encore un blanc, hein, voilà, hein. C'est que du cadeau, c'est du direct, même si Canal B déconne, ça vient du cœur.

Et voilà, on avait commencé avec un morceau de 1962, I Lloyd Clark, le morceau, magnifique morceau, cela dit, Good Morning, avec un superbe solo de trombone, je sais pas si c'était Rico Rodriguez, mais magnifique morceau, et à l'instant même, c'était le défunt Owen Gray qui nous a quitté la semaine passée, avec le morceau très teinté de Soul, que notre ami Alan aime beaucoup, je crois qu'il le possède même en original en 45 tours, et c'était le morceau Take Me Serious. On enchaîne, si les ondes de Canal B veulent bien m'accorder encore qu'un morceau d'Owen Gray, My Home Desire, un morceau qui a été repris plus tard en Lover, et ces morceaux sont un check en 1962, j'espère que vous tenez bon pour les ondes hertziennes, car Canal B rencontre un grabuge monumental. Ma voix paraît-il est difforme et saccadée, voire aiguë ou grave selon la folie des ondes en direct. Désolé, c'est Canal B, c'est Skanking Time.

Donc malheureusement, j'ai dû perdre la plupart des auditeurs sur les ondes hertziennes, car Canal B, comme je me le répète, subit des avaries. C'est comme ça, c'est le direct, c'est les petites les ondes capricieuses. Malgré tout, nous avions recommencé avec un hommage à Owen Gray, avec le morceau My Home Desire, sorti sur un check en 1962. J'avais enchaîné avec un morceau sorti sur la Fly Flying Ska, la super compilation consacrée à Prince Buster, car vous l'avez compris, Owen Gray a chanté pour une Prince Buster, surtout en 1962, et à l'instant même c'était un morceau de 1963, c'était les Charmers avec le morceau Time After Time, ressorti sur un Blue Beat, rien que ça pour vous mes chers auditeurs. On va enchaîner comme il se doit, malgré les bugs, malgré le tumulte, avec un Eric Monty Morris, accompagné, et c'est pas des moindres, de Byron Lee and the Dragonaires. Le morceau Say Bye Bye, 1964, c'est Skanking Time, on est bien, laissez-vous faire, c'est Canal B.

Bon, bah le problème est plus compliqué qu'il ne paraît. Je pensais que seules les ondes hertziennes de Canal B étaient touchées, mais malheureusement, ce malheureux virus a atteint le web, car je suis entendu de manière saccadée. C'est triste à mourir pour une personne, un jeune artisan comme moi qui vient en cette fin de juillet tout seul sur les ondes de Canal B, afin de mettre du baume au cœur à tous ses auditeurs. Mais malgré tout, le virus est présent, ce n'est pas le Covid, messieurs, dames, c'est la connerie hertzienne, j'en suis désolé. Je vais tout de même continuer cette émission, je vais pas me laisser abattre par les affres du destin, mais vous proposer un somptueux rocksteady, un Alton Ellis, là on est plus dans le ska, vous avez capté, c'est du rocksteady, hein, ni plus ni moins, car qui dit Alton Ellis dit forcément rocksteady, et ce morceau là je l'avais un petit peu oublié, c'est un morceau un peu moins connu qui n'est pas sorti chez Trojan, c'est...

Et là, nous étions dans un rocksteady, tout ce qu'il y a de plus raffiné. Effectivement, c'était deux morceaux de Alton Ellis. Le premier, c'était le Nothing Sweeter, un morceau pas très connu, hein, moins connu que certains. Par contre, Fool, à l'instant même, de 1967, était un peu plus populaire. Alton Ellis, qui avait énormément brillé dans la période rocksteady. Je vais enchaîner en ce qui concerne le rocksteady avec un morceau de 1966, c'est le morceau d'Upton Lewis qui a été le plus connu, vraiment qui a Take It Easy, c'était le morceau le plus connu. Et celui-là est un peu moins connu, mais malgré tout, ça reste un chart. C'est Upton Lewis, 1966, A Day Pom Derm. Toujours sur Skanking Time, on est en période rocksteady, c'est cool. Los.

Et donc j'avais recommencé en plus en période rocksteady en 1966 précisément avec le morceau d'Upton Lewis, le morceau A Day Pump Dem, suivi d'un morceau un peu plus obscur hein, des Daltons, le morceau produit par Prince Buster, c'était les Daltons, un All Over the World, morceau très rocksteady, et à l'instant même c'était un trio vocal magnifique, c'était les Tonettes, mais on croyait reconnaître les High Trees avec notamment Judy Mowat ou Rita Marley dans ses chœurs, et c'était sorti chez un Coxon en 1968. C'était le morceau I Will Give It To You. J'enchaîne comme il se doit sur les chapeaux de roue avec un morceau. Eh ben écoutez, c'est un morceau des Heptones, un morceau de 1968 toujours, et c'est un morceau plutôt early reggae, ce qui est un peu plus rare pour les Heptones qui ont surtout œuvré en rocksteady et en roots. C'est le morceau Giddy Up, sorti sur la Coxon Records, magnifique compilation avec les 45 tours tout bleu. C'est Skanking Time, on est peinard, c'est du direct en ce dimanche soir.

Et là, nous étions en pleine, en variante entre le rocksteady et le reggae. Le premier de ces morceaux était un morceau de 1968, interprété par les Heptones. C'était du early reggae, c'était le morceau Giddy Up. J'avais enchaîné avec un duo magnifique, un Cass & Tex, le morceau très early aussi, Fat Boy. Cass & Tex que nous avons eu de la chance de voir à Brest avec Monsieur Erwan et Monsieur Scantin. Et c'est vrai que ces personnages encore sur la scène, hein, c'est incroyable, à plus de 70 ans. Le morceau à l'instant même était un 70s, je suis allé un petit peu loin dans ma selecta, mais c'était un morceau des Versatiles, Hurry Up, produit par Lee Scratch Perry en 1970. Mais nous allons continuer cette Skanking Time, Camille, il me reste à peu près 38 minutes si je compte bien. Avec une production Sonia Pottinger, on va retourner sur les Fugitives, un peu plus rocksteady que ce early reggae que je vous ai proposé à l'instant. C'était le morceau On That Day, Lala Day, les Conquerors. C'est Skanking Time, c'est du direct, laissez-vous faire même si ça bug. C'est Canal B, c'est chouette, c'est du direct.

Et le premier de ces deux derniers morceaux a été une production Sonia Pottinger très léchée. Hein. C'était les Fugitives avec le morceau On That Day, Lala Day, magnifique morceau des Conquerors. Là, vraiment là, ça a été produit par Trojan Records, remasterisé par Trojan Records. Et à l'instant même, c'était la reprise de Sam Cooke, le célèbre Cupid, que les Slakers ont repris avec brio. Et cette fois-ci, c'était les Maximum Band, sorti sur un Fab en 1968. J'enchaîne avec un morceau très très reggae. Là, vraiment, c'est un morceau reggae roots hein, de Michael Rosie. Et vraiment, je suis fan de ce band free. C'est la dernière demi-heure de Skanking Time. Souvent, la dernière demi-heure est soit consacrée au dub, au roots, ou au DJ, c'est comme ça, c'est l'évolution de la musique jamaïcaine au-delà des années 70. C'est Skanking Time, Monsieur Julien, aux manettes.

Et là, effectivement, nous avons dépassé les années 70 sur Skanking Time, où on avait recommencé en pleine période roots. Qui dit roots dit la continuité du reggae, plutôt 70s, effectivement, avec le Michael Rossi, le morceau magnifique, hein, le Born Free, sorti sur un Trojan Roots. J'adore ce morceau, vraiment, l'harmonie à l'orgue est magnifique. Et à l'instant même, c'était un Owen Gray en pleine période 70s, un morceau écrit et enregistré et produit par Bob Marley à la base, hein, mais revu et corrigé pour Owen Gray. C'est le morceau Guava Jelly, un morceau de 1974, écrit par Bob Marley. Voilà, ce n'est pas des moindres, c'est comme ça Skanking Time, tout comme le morceau qui suit, sur une production d'Eric Harriott, un morceau très teinté de funk, tout comme le morceau que je vous ai proposé, la version de Owen Gray à l'instant même, le défunt Owen Gray à qui je souhaite de rester en paix toute cette fin de vie. Et le morceau qui suit, c'est Message from a Black Man, un morceau que j'adore, hein, que monsieur Erwan Escantino adore aussi. C'est le Derrick Harriott accompagné de ses Chosen Few, donc période 70s, plus c'est plus du funk, hein, entre c'est entre le groove et le

Eh bien, deux morceaux complètement roots, c'est le moins qu'on puisse dire. Le premier de ces deux, c'était le Derek Harriott accompagné des Chosen Few, le magnifique morceau Message from a Black Man. Et à l'instant même, c'était vraiment là, je suis fan d'Aura Sandy dans cette période très juvénile, avec sa voix très, très aiguë. C'était le morceau Riding for a Fall, magnifique morceau sur un cover des Heptones. Je vais enchaîner comme il se doit dans une période roots avec un Impact, un magnifique petit 45 tours. Et ce n'est autre que les Heptones avec le morceau My Getting Star que je voulais dédicacer à Ramounier qui nous écoute de Hanixi. C'est parti, c'est Skanking Time, c'est Peinard en ce dimanche soir. Laissez-vous faire, c'est les dernières cartouches de Monsieur Julien sur Skanking Time.

Eh bien, c'est avec beaucoup d'émotion que je vous ai proposé ces derniers morceaux. C'était le Heptones que j'ai fait couler entre ma Guiding Stars et la version B de Augustus Pablo. Vraiment, j'adore ce morceau. C'est un impact sorti sur un 7 pouces. Et à l'instant même, c'était pas des moindres. C'était encore Cass & Tex, ce fameux duo qui a énormément œuvré en reggae. C'était le morceau Tonight. Je vais devoir vous dire au revoir. Arrivederci, la banane. Kenavo pour les auditeurs de Skanking Time avant du métal injection, du métal en fusion, mais ça vous avez compris. Ma dernière cartouche est un morceau Reggae Roots du grand Owen Gray qui nous a quitté la semaine passée. C'est le morceau Free Up Jaja Children. C'était ma dernière cartouche, c'était Monsieur Julien en direct sur Canal B qui bug.

finalement comme ça, j'attrape un dernier morceau au vol et c'est Left in the Broken Heart des Paragons. C'était Skanking Time du direct avec tous ces petits problèmes. 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
2: 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Bonsoir et bienvenue sur les ondes de la radio Bob FM et sur l'émission Trad. Bah oui, Trad, tout simplement, c'est la rentrée. Vous avez déjà entendu des morceaux de Trad de quelques émissions un peu particulières qui parlaient du Festival du Son Continu. Et il reste un troisième épisode qui va bientôt arriver, il est en montage. Mais là, c'est une émission à la cool aujourd'hui. Et on va commencer avec un morceau du groupe Le Diable à 5, un groupe québécois que j'ai pu découvrir justement sur le son continu. Donc on va s'écouter ça pour commencer en douceur.

Et voilà, c'était le Diable à 5. Le Diable à 5 qui est un groupe québécois et non canadien. Voilà, je me suis planté dans le premier épisode, je crois, ou le deuxième de Trad, où je parlais du groupe Vinta. Et bon, bah voilà, il y a eu des réclamations d'auditeurs et d'auditrices. Donc, je fais mes excuses aux auditeurs de la radio Bob FM et de Trad, l'émission. Le Diable à 5, donc voilà, ils sont québécois, groupe de musique trad folk. Ils sont 5, comme le nom l'indique, et on vient d'écouter un morceau de leur album de 2023 qui s'appelle Tempête, qui est sorti chez les disques Passport. Bon bah voilà, Trad, c'est la reprise, on est au mois d'octobre, il fait froid, il fait gris, il pleut, ça nous éloigne de notre été bien dynamique en bal et en festival de Trad, tout simplement. Et je vous propose de passer à un autre style de musique traditionnelle. Dans Trad, on parle souvent d'Auvergne, on parle souvent des musiques du Limousin et de notre territoire sonore éclectique. Mais les musiques traditionnelles, y en a dans d'autres contrées, dans d'autres régions. Et j'ai eu la chance de découvrir par mes pérégrinations sonores, notamment avec les différentes radios de la Fer Rock, dont Bob FM fait partie,

Radouni, donc, de Aïta Mon Amour, sur leur projet Abda, qui est sorti en janvier 2025 chez Shuka Records. Donc, c'est un groupe de musique trad électro marocain, formé par Widad Mjama, pionnière du rap féminin au Maroc, et le producteur tunisien Khalil Epi, qui est une figure emblématique de la scène électronique arabe. Aïta Mon Amour propose une réinterprétation de la Aïta, un blues rural incarné par les Chikats, les femmes chanteuses et gardiennes d'une pratique multiséculaire. Ce projet, mêlant électronique et son traditionnel, ouvre des fenêtres sur des récits d'émancipation, de sororité et de mémoire comme un pont jeté entre les générations. De sa voix puissante, Widad Mjama en ravive la poésie crue portée par les expérimentations électro-rock de Khalil Epi. C'est un projet hypnotique, libérateur et réjouissant. Ça, c'est ce qu'on peut lire sur le site du Grand Soufflé, qui est un festival à Rennes de musique du monde, où s'est produit justement Aïta Mon Amour cette année, au mois d'octobre, du 1er au 12 octobre 2025, très exactement. Donc il y a finalement 2 semaines quand j'enregistre cette émission. Voilà, j'ai découvert ce groupe, comme je vous l'ai dit, par des écoutes où je me perds un peu dans les... dans ce qui se fait des programmations de différents festivals de musique, trad ou actuel ou autre. Et ça m'a fait un peu penser à certaines sonorités que peuvent avoir d'autres groupes d'électro-trad par chez nous, comme Super Parquet, bien évidemment, mais aussi Dordogne, qui est un projet un petit peu plus... un peu plus noise d'ailleurs que électro, mais j'ai trouvé qu'il y avait des sonorités qui s'y rapprochaient un peu. Donc voilà, Aïta Mon Amour, le projet Abda est vraiment très cool, 9 titres, 50 minutes, et bah, ça s'écoute ultra facilement, quoi. Profitez encore un peu.

Voilà, Aïta, mon amour, que je vous conseille vivement d'aller streamer à fond, parce que bah, c'est génial, tout simplement. Dans le deuxième épisode de l'émission Trad au son continu, au tout début, il y a un petit groupe qui passe en fond pendant que je présente les invités de l'émission. Et ce groupe s'appelle La Bachule. Je n'ai pas encore eu le temps ni l'occasion d'aller les voir en bal en vrai, mais ces quatre musiciens très talentueux, et en ce moment, ils sont en train d'enregistrer leur premier CD. Donc je me suis dit que pour cette reprise en douceur de Trad de l'émission, eh ben, j'allais pouvoir vous passer un morceau de La Bachule. C'est un branle de Noirmoutier et qui est disponible sur YouTube. Elle a été mise en ligne il y a 3 ans déjà, mais j'ai très très hâte de d'écouter et de découvrir le projet finalisé, en tout cas du CD de La Bachule. Donc je vous mets un petit branle de Noirmoutier de La Bachule pour faire cette transition. Si ça veut bien marcher, mais comme d'habitude, ça rame un peu, donc on va encore garder Aïta mon amour. Non, si, c'est bon. Allez, c'est parti pour La Bachule.

La Bachule, donc La Bachule avec Colin Delzan au violoncelle, Baptiste Loosfeldt au violon et Antonin Poquet à la contrebasse et Benoît Roblin à la vie à la roue. Voilà, très très hâte de découvrir leur projet sous forme d'album. J'ai aussi très hâte de les voir en live, tout simplement. Antonin Poquet, vous avez peut-être déjà entendu ce nom dans des précédentes émissions, que ce soit de Trad ou de Parallax, peut-être, mon ancienne émission, qui a fait un album qui mélange jazz et musique traditionnelle, à la contrebasse avec plein d'autres musiciens et instruments. Baptiste Loosfeldt, lui, fait du violon. On en a peut-être aussi déjà passé, j'ai pas le souvenir, je sais plus. pardon, je m'étouffe. Qui a fait un album solo qui est très très cool. Et Colin Delzan, on le retrouve dans plein de projets, dans Dordogne notamment, mais pas que. Il en a fait moult. Benoît Roblin, on peut le retrouver dans Now aussi, voilà, qui est un groupe que j'affectionne beaucoup. Voilà, et des gens que bah, finalement j'ai croisé un peu tout mon été dans différents festivals, et notamment Comboros. J'ai beaucoup parlé du son continu, mais petit shout out à Comboros, qui est un festival qui se passe en Auvergne, qui est organisé par les Braillots. Et j'ai eu l'occasion de découvrir un groupe là-bas, un duo très exactement, Versant, qui est un groupe composé de Antoine Cognier au banjo et Yann Gourdon à la vie à la roue. Ils nous ont proposé un bal sur le dernier soir, je crois, de Comboros, et j'ai vraiment, vraiment aimé. Et j'ai galéré à trouver des sons jusqu'à ce que, bah, en fait, j'ouvre SoundCloud, où, en tout cas, c'est le seul endroit où j'ai pu trouver 4 de leurs morceaux. Et je vais vous passer un de leurs morceaux, le premier, d'ailleurs, de ces 4 titres.

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C'était Versant, donc ce duo composé de Antoine Cognet et de Yann Gourdon, respectivement au banjo et à la vielle à roue. Antoine Cognet, bon bah je le présente plus, hein, banjoiste qui joue notamment dans, on en parlait tout à l'heure, Dordogne et Super Parquet, comme quoi ça fait bien les choses. Et Yann Gourdon est un artiste qui fait de la vielle à roue et qui a notamment été dans le projet France. Qui est un projet très expérimental. Je peux peut-être vous passer un extrait, c'est très long, c'est très répétitif. Je vous passer un extrait sur Bandcamp. Donc c'est un extrait enregistré en live à Métamorphosie en 2019.

Yann Gourdon, qui est un artiste très prolifique, qui a fait beaucoup de projets, et sa description sur le site de la Nov, qui est un collectif de musiciens, notamment dans des musiques traditionnelles, mais aussi contemporaines et expérimentales. La description sur le site dit « Il n'est pas ici question d'un événement entre des spectateurs et un musicien. Il s'agit de soumettre un espace à un processus. Loi causale, progressive et mécanique, dépendant ni de l'interprète ni du compositeur. Si le compositeur décide du processus et que l'interprète le déclenche, le processus, lui, ne considère que l'environnement dans son ensemble. » Le processus crée la zone. Ou serait-ce l'inverse? La zone comme nouveau lieu possible dans lequel les rapports entre auditeur et espace sont altérés, comme le passeur qui doit d'abord jeter un caillou pour traverser le champ. Un paysage ceinturé. Voilà la description de Yann Gourdon sur le site de la Nov. Via la roue électronique, voilà, que les projets d'Entrade, j'aimerais bien vous faire écouter plus longuement ces projets, mais ils durent entre 14 et 1 heure, 14 minutes et 1 heure, donc je vous conseille vivement d'aller jeter un coup d'œil sur son Bandcamp qui est rempli. Il y a plein de... Il y a notamment le live de France, donc son groupe où ils sont un batteur et un guitariste, je crois, où ils ont joué à Faux-la-Montagne ou à Tarnac. Oh là là, c'est tellement imprécis cette information, c'est vraiment parce qu'il fait pas beau. Voilà, France a disparu. Dans ma collection Bandcamp, ta-ta-ta-ta-ta. France à Tarnac, voilà, sur le plateau. Écoutez, je vous conseille, c'est peut-être mal conseillé, dit comme ça, mais ne vous inquiétez pas. Si vous aimez la musique expérimentale et répétitive, en tout cas, vous serez servi. Continuons cette émission. Qu'est-ce que nous allons écouter? J'ai pas encore écouté Triplette. On avait essayé de l'écouter il y a quelques épisodes de cela. Et en fait, le jour où j'ai enregistré, l'émission, enfin, leur CD n'était pas encore sorti. On va pouvoir faire l'écoute d'un de leurs morceaux. Et je vais mettre la valse au Camille que je n'ai pas pu mettre la dernière fois. Donc, c'est parti pour Triplette et leur morceau Valse au Camille.

Voilà, un peu de douceur après Versant et France. Nous venons d'écouter Triplette avec un banjo et deux violons. Et c'était donc Valse au Camille sur leur dernier album qui s'appelle L'Oraton sort des Delay. J'espère que je le prononce bien. Une très jolie jaquette rose avec les écritures des lettres triplettes un peu morcelées sur la. C'est, moi, je la trouve jolie cette jaquette. Donc voilà, écoutez sur Bandcamp et retrouvez en CD au Braillo et sûrement sur le site Phonolite aussi, je pense. Pour celles et ceux qui ne connaissent pas, Phonolite, c'est un peu le disquaire du trad. Sur leur site internet, il y a moyen de trouver un peu tout ce que vous cherchez. Une émission de rentrée un peu chaotique. Qu'est-ce qu'on s'écoute d'autre? Si, on peut s'écouter un autre groupe des Braillots qui s'appelle Miraillé, que j'ai aussi pu voir à Comboros, mais que j'avais vu aussi au Braillot justement quelques temps avant. Et j'ai vraiment poncé leur CD, il est trop bien. Leur premier CD de ce projet qui s'appelle Miraillé, avec Antoine Cognier, encore Clémence Cognier, Louis-Jacques et Jacques Puech. Qu'est-ce qu'on va bien? Eh ben, on va écouter peut-être le premier morceau qui dynamise bien.

C'était Miraillé, donc avec le premier track de leur CD qui s'intitule Kita et Scottish à Marguerite Moret. Et ensuite, nous avons écouté la piste 5 parce que, bah, pourquoi pas finalement, toujours plus de Miraillé dans Trad. C'était une suite de bourrées, bourrées de Gieck, et ensuite c'était la bourrée du grand-père de Trenoux. Bah, ça défonce quoi, tout simplement. J'ai pas plus de choses à dire sur ce groupe, à part que bah, je vous ordonne d'aller acheter leur CD à 10 euros sur Bandcamp, sur l'achat de l'album numérique, et sinon bah, Phonolite. Qui est-ce qu'on va bien pouvoir écouter pour cette fin d'émission qui approche à grands pas sur les ondes de la radio Bob FM? Je sais pas ce qu'on va écouter. Si, je peux vous parler de la Tène. J'ai découvert ce groupe, la Tène, qui a joué au Confort Moderne. J'y pense parce que il y a notamment Louis-Jacques et Jacques Puech qui sont dans Miraillé, qui font aussi partie de ce groupe qui s'appelle La Tène, qui ont joué donc au Confort Moderne samedi dernier pour leur dernière date en France, si je ne dis pas de conneries, mais c'est ce que j'avais lu sur le site du Confort Moderne. La Tène, et eh bien est-ce que je vais réussir à retrouver la description sur Muraille Music, qui est aussi un label de musique trad. Il y a 10 ans sortait le premier disque de La Tène, alors en trio avec Cyril Bondy d'Incise et Alexis Degrenier. 10 ans plus tard, 4 albums et de multiples collaborations plus loin, le groupe revient avec Moraine Déclive, un disque qui sonne comme une fête autant qu'un bouleversement. Fidèle à son identité, La Tène continue d'explorer les failles entre tradition et expérimentation, entre bourdons hypnotiques et gestes répétés, mais choisit ici d'avancer en terrain inédit. La vielle à roue, instrument emblématique du groupe depuis ses débuts, disparaît au profit d'un dispositif resserré autour de deux percussions électroniques et d'un travail de dub. Et oui, il y a de la dub dans la musique trad. Ouf, ouf! Ce choix n'est pas un simple effet de style, il s'agit de transformer une contrainte en élan créatif. Alexis Degrenier, longtemps associé au son tellurique de la vielle, ne peut plus en jouer. Mais il reste avant tout reconnu comme percussionniste et compositeur. Avec ses compagnons, il a décidé de marquer ce passage en l'inscrivant au cœur même de l'album, un pied de nez au destin, une manière de tourner une grande et belle page et de rappeler que La Tène s'est toujours nourrie des accidents, des détours et des bifurcations. Moraine et Déclive est un disque chaud et intense qui poursuit l'univers sans compromis du groupe tout en le transformant de l'intérieur. La rugosité du bois et du métal y résonne désormais avec les textures électroniques, le battement mécanique des machines s'entrelace aux souffles organiques de l'harmonium et les strates dub brouillent les repères comme autant de miroirs mouvants. La répétition moteur vital de La Tène devient ici encore plus minérale, presque incandescente, creusant des paysages sonores à la fois archaïques et futuristes. Ce nouvel album marque aussi une étape intime. Il s'agit du dernier enregistrement d'Alexis Degrenier avec La Tène. Il quitte le groupe sans fracas, ni séparation dramatique, mais comme on s'éloigne d'une maison qu'on a construite à plusieurs, avec reconnaissance et fierté. Ni rupture, ni reformation. Simplement un cycle qui s'achève, laissant place à d'autres possibles. Car la vie, on le sait, ne fait qu'un tour, et ce disque en garde la trace lumineuse. Moraine Déclive est donc à la fois un adieu et une célébration, un point d'orgue et une promesse. On y entend l'histoire d'un groupe qui, depuis 10 ans, refuse les compromis pour mieux inventer son propre langage. Et si ce disque est le dernier avec Alexis, il porte en lui la certitude qu'il continuera, bien au-delà de son sillon, à résonner, longtemps, fort et autrement. Voilà la description de et la bio de La Tène, un groupe qui finalement compose en son sein 7 artistes.
Et c'est un projet, comme on disait sur d'autres projets comme France, c'est un projet très répétitif, avec des boucles lancinantes et des mélodies qui se nourrissent les uns aux autres. J'ai un peu redécouvert ce groupe il y a quelques temps, et donc j'ai pas mal écouté, et surtout un album qui s'appelle Écorcha Taillé. Donc bien évidemment le premier morceau de 18 minutes 26 s'appelle L'Écorcha, et le deuxième morceau, La Taillée, dure 14 minutes 34, mais je vous passe quand même un petit morceau parce que pour vous donner un peu cette idée. Alors là il y a Latène et Miraillé qui s'emballent tous les deux en même temps, voilà. Donc voici Latène pour vous donner un ordre d'idée de ce que ça donne finalement.

Et donc, cette boucle lancinante, répétitive, va avancer, va mûrir tout au long du morceau. Et c'est très enivrant comme morceau, comme musique et comme groupe. Ils ont joué au Confort Moderne samedi et je n'ai pas eu la chance d'aller jusqu'à Poitiers pour assister à ce dernier concert, mais je vais continuer à faire vivre ce groupe par les ondes de l'émission Trad sur Bob FM et dans mes oreilles, parce que je compte écouter jusqu'à ne plus pouvoir entendre ces notes lancinantes dans mes oreilles. C'est la fin d'une émission un peu chaotique et qu'on termine avec l'Athènes, dont le CD est sorti chez Bongo Joe d'ailleurs, que je viens de juste voir, en 2023. On entendait d'ailleurs La Vie à la Roue, dans le fond. Donc c'est la fin de cette émission. C'était un peu le bordel, mais c'est la reprise. C'est comme ça, de toute manière, à Bob. C'est le bordel, mais c'est un bordel organisé. Je vous dis à bientôt pour de nouvelles émissions. L'épisode 3 et le dernier épisode de ce format de reportage au son continu fait cet été va bientôt sortir. Je n'ai pas encore fini le montage, mais je m'y attelle. Et je vous garantis pas de se revoir à partir de la semaine prochaine, mais en tout cas le plus rapidement possible, car vous m'avez manqué sur les ondes de la radio. Je vous laisse avec un dernier élan d'espoir avec l'Athènes. Ou pas d'ailleurs, je sais pas si c'est de l'espoir, mais en tout cas un peu de nostalgie pour un groupe qu'on ne verra peut-être plus en live sous cette forme là. Je vais arrêter de dire des conneries et je vais vous laisser passer une bonne soirée. À bientôt sur les ondes de la radio Bob FM dans Trad, l'émission.

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Salut à toutes et à tous, c'est Stéphane avec vous pour une nouvelle émission Stone Circus, la dernière de la saison. Et oui, qui va être cette fois-ci diffusée en juillet. D'habitude, on vous fait des émissions spéciales. Alors que là, eh bien, il n'y en aura pas, mais une petite surprise à la rentrée. Normalement, rendez-vous dès septembre, fin septembre, là. En tout cas, aujourd'hui, une émission best-of, comme depuis de nombreuses années, je vous propose eh bien, un récapitulatif des meilleurs albums et singles sortis dans la saison, c'est-à-dire de septembre 2025 à juin 2026. Toutes les émissions de Stone Circus, c'est un peu une compilation pour vos vacances. Vous allez retrouver du beau monde et voilà, moi, ce que j'ai préféré dans toute cette saison. On va attaquer avec un album sorti courant septembre 2025, le retour, même s'il y avait déjà un retour en 2000, il y a un nouveau retour des années 2020, là, par les Gruesomes, groupe mythique canadien de la scène Revival Garage 80. Et nouvel album qui sort là, avec une très belle pochette sur Soundflat, il s'appelle Dimensions of Fear et il est excellent, voilà, rien à dire, un très bon retour des Gruesomes, You're Out of Luck dans Stone Circus pour démarrer cette émission.

de la fuzz. Il va y en avoir ce soir, ou ça dépend quand est-ce que vous écoutez cette émission, aujourd'hui. Grosse somme pour commencer, l'album du retour, Dimensions of Fear, ça sort sur Soundflat, c'est sorti sur Soundflat. Your Out of Luck, c'est le titre qui ouvre le disque, fabuleux. Les grosses sommes comme on les a entendues dans les années 80, hein, ne change pas. Superbe, vraiment très très bon disque, et c'est pour ça qu'il est dans ce best-of. Alors évidemment, il a fallu faire des choix, il y a énormément de choses qui sont sorties. Je n'ai pas pu tout passer, je n'ai qu'une

un batteur français. Bref, super groupe. J'adore le single qui était sorti sur Rogue Record. Rogue Record, label français de Toulouse, qui sort énormément de choses dont je peux pas tout passer parce que tout serait à passer dans cette émission Best Of. J'en ai quand même choisi 3, c'est déjà pas mal. Hein. Boîte à Malice, super single sorti courant octobre-novembre 2025. On va essayer d'y aller dans l'ordre chronologique, sauf pour les Folk and Maids qu'on a écouté juste avant, puisque eux c'était sorti courant de l'été 2025, j'avais pas eu le temps de vous le passer, c'est pour ça que j'ai passé ça en début de saison dernière. Groupe qui sort ce EP, un nouveau groupe, une sorte de super groupe français avec, on y retrouve des ex Strawberry Smell, Chiffre Organisation, Gentleman Agreements, tout ça. Upside Down Town, un super EP très mods, revival mods, groovy, et il s'appelle Here We Come, cet EP. On poursuit avec, toujours chez Rogue, un autre single des Violet Manfield, Something, Something.

à l'instant les Furieux Vipers. Alors dans les émissions Best of albums et singles, j'évite de mettre des rééditions puisque c'est une émission consacrée aux nouveautés, mais cette réédition là est incroyable et ça fait tellement longtemps que je l'attendais qu'il a fallu que je la programme dans ce Best of. Les Vipers, groupe des années 80, qui avait sorti deux albums à l'époque, plus des choses démo mais sans intérêt. Le premier, Out of the Nest, en 84, est un classique du genre. Le deuxième, qu'on connaît beaucoup moins, eh bien, qui s'appelle How About Some More, était sorti à l'époque avec une pochette ignoble, on aurait dit, un groupe de hardos des années 80, horrible. Je sais pas si c'est pour ça que c'est pas vendu, ça a pas vraiment marché, mais le label Area Pirata a ressorti ça en 2025, là, courant novembre-décembre, et avec une très belle pochette, très influencée, Garage 60s, et l'album est superbe, vraiment aussi bon que le premier, là c'était le titre, et Doing It Well, donc acheter cette réédition, sorti sur Area Pirata, label italien de ce groupe de New York. Et juste avant, il y avait les Violet Mainfield, groupe de Ponoma, dans la région de Inland Empire, en Californie du Sud, qui a sorti un super single sur Rogue. Ce Something, c'est pas un single, c'est un EP, il me semble, en plus. Et trois albums à conseiller. On reste en Californie avec les Wild Gooms et leur premier album, qui porte pas de nom, comme eux, Wild Gooms, Ooba Booba.

0: ne présente pas font partie de ma sélection parce qu'ils ont sorti un album absolument incroyable, non, on déplaise à certains. C'est excellent de A à Z, le frère et la sœur, c'est une pêche d'enfer, c'est bien joué, ça va vite, de bonnes influences. Très revival mode bien entendu. Wasted on You, c'est le nom de ce disque qui est sorti en plein de couleurs différentes. Les molotovs qu'on a vu partout, même sur des grandes chaînes de télé françaises, même chez Taratata, c'est dire. À acheter absolument, c'est sorti sur Marshall Records en janvier 2026. Juste avant, il y avait l'album des Wild Gooms. Le titre c'était Ouba Booba, sorti en décembre sur Outro Records. Ça fera partie ces deux disques là de mon top ça. Et on poursuit avec un single des Maharaja. Ils ont un petit mot à dire à Stone Circus, il me semble.
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On a commencé dans cette émission Best of Album Single de la saison 2025-2026 par les Maharajas, groupe suédois de Jens Lindberg, que je salue, je sais qu'il écoute l'émission, et c'est lui qui a fait le petit spot pour l'émission juste avant le morceau, donc merci beaucoup. Broken Teller, un excellent single, j'adore ce groupe, très rhythm and blues, un peu pub rock. C'était sorti sur Rogue Record en janvier, courant janvier. Et à l'instant, c'était Femur, groupe espagnol, Björk Hoffman, le grand classique des Avengers, groupe obscur garage punk, dont le single s'arrache à plus de 3 500 €. Voilà. C'était sorti sur Chaputa, extrait d'une compilation, hommage, une compilation qui s'appelait Style Primitive Volume 1, Chaputa Turns 100, 100e sortie sur ce label, portugais. Et donc hommage à une compilation aussi qui était sortie en 86 qui s'appelait Get Primitive The Best of Peebles, qui réunissait la crème du garage punk 60s en 86. Et 40 ans après, ce sont des groupes comme les Maharajas qu'on retrouve sur ce disque, mais qui reprennent le même track listing, mais des groupes actuels. Voilà, c'est plutôt bien vu, la pochette est identique, sauf que dessus, c'est, au lieu d'avoir les gens de 86, eh bien, ils ont vieilli, ils sont zombifiés. Très très bien. Et on va poursuivre avec un autre extrait de cette compilation. Normalement, ça aurait dû être ce disque qui arriverait dans le top, mais comme c'est une compilation, je ne l'ai pas mise. Je mets que des groupes avec album ou single, mais pas de compilation. Mais achetez vraiment ce disque, surtout que les premiers exemplaires sont sortis en rose avec un magnifique poster. Deuxième extrait, A Little Bird des Barbarians, repris par les furieux Tokyo Heat Fade Away.

ce single des Jackets est vraiment excellent. Il fait partie de mon top aussi de cette année. The Question, sorti sur Chaputa Record, tout comme la compilation. Juste avant, Steel Primitive, Chaputa Turn 100 avec les Fadeaways and Little Bird. On revient à n'importe quoi. On continue dans cette émission Best Of avec les Dreamwave. Eh bien, à l'heure où cette émission sera diffusée, je serai justement en train de les voir et apprécier sur scène. C'est une émission enregistrée. Et je me languis de les voir. On va les écouter parce que leur disque était sorti en mars dernier, 2026. C'est un disque compilation de leurs deux EP qu'ils ont fusionné pour donner un album qui s'appelle Drifter Moon Dogs. Voilà. Et le titre, c'est Sinking to Remain. Et ça, sur scène, ça doit être vraiment incroyable. Je vous raconterai.

Dreamwave, pour commencer, groupe de Bristol, Thinking to Remain en néo-psyché, et sorti en mars, et toujours en mars, les Oompa Loompas, des fans de Charlie la Chocolaterie, qui sortent un album excellent, Augustus Gloop, c'est le nom de l'album, comme les Brood dans les années 90. No Future, c'était le titre, ça sort sur Wild Cave Records. Et le 9e disque des Lords of Altamont est tombé en avril. Et il était très bien, il est très bien. Forever Loaded, c'est le titre de l'album. Devil Ride, c'est le titre que je vous propose dans cette émission Best Of.

Émission spéciale best-of album single de la saison 2025-2026 avec les Lords of Altamont pour commencer, le titre Devil Rides, extrait de l'album Forever Loaded sorti sur Eclipse Sound Records en avril 2026, et à l'instant les Sound Reasons Open Up Those Eyes, extrait d'un single magnifique avec un original qu'on vient d'entendre et une reprise en face B, certainement la plus belle pochette de toute cette sélection, elle est incroyable. Outro Records, c'est le label qui a sorti ce très bon disque. On poursuit avec des Canadiens de Vancouver, les Bad Beats, et un nouvel album qui s'appelle Shiver and Shake, 14 Canadian Cool Cuts. Il est superbe ce disque, du bon garage comme on aime. Ça sort sur Soundflat.

est arrivé en mai 2026 avec ce disque des Killing Floors, Los Angeles Chicano Rock'n'Roll. Il chante à moitié en anglais et en espagnol, c'était Suefe Suefe à l'instant. Sorti sur SoundCloud Records et sa très très belle pochette, j'attendais avec impatience ce disque des Killing Floors parce qu'il sortait beaucoup de singles et vu la teneur des singles, l'album devait être génial et il est génial. Pour ça qu'il est dans cette sélection, juste avant les Bad Beats avec Take Me Back. Pareil, très bon disque pour ce groupe de Vancouver. On poursuit avec les Coral Fuzz d'Athènes, formé en 2022, leur deuxième disque qui s'appelle Coral Fuzz comme eux. Et il est incroyable, c'est certainement mon disque de la sélection d'aujourd'hui et le meilleur album de cette saison.

Et oui, Stone Circus, c'est une heure de garage et de nouveautés, psyché et rock'n'roll. On a entendu là à l'instant les Coral Fuzz avec leur album qui vient de sortir là en juin dernier. You're So High, c'était le titre, et il n'a pas de nom, il porte le nom du groupe. Et avant de vous... Je vais vous révéler mon top 3 des meilleurs albums de cette saison. On va commencer par le numéro 3, ex aequo, et bien les Bad Beats et les Killing Floor qu'on a entendu il n'y a pas longtemps là. Sorti sur Soundflat Records, très bon disque. En 2, je mettrai le Wild Gooms, groupe de Los Angeles, sorti sur Outro Record. Et en 1, eh bien, ce disque des Coral Fuzz qui est somptueux, un mélange de garage psychédélique extrêmement bien foutu. Ça sort sur Sunny Boy 66, label grec. Quant au single, eh bien, en 3, mon meilleur single, eh bien, ça serait celui des Dreamwave, même si c'est un EP, Seeking to Remain, sorti sur label Stolen Body Velveticos. En 2, et bien le Jacket, ce qui est fabuleux, The Question, qu'on a entendu au milieu d'émission. Et en 1, et bien on va se quitter là-dessus, et je vais vous souhaiter un bel été. On se retrouve courant septembre, restez à l'affût des dates, la date exacte entre mi-septembre et fin septembre, on reprendra les émissions. Il y a le site stonecircus.com pour tous les podcasts, et écoutez beaucoup de musique, allez au concert, achetez des disques, portez-vous bien, salut. Et mon top 1 de single, c'est le Stems, Your Kind of Love. Bye bye, salut, ciao.

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11: La mécanique aléatoire, c'est une heure de musique prise au hasard dans la discothèque de Canal B. Et aujourd'hui, on commence cette émission avec un groupe anglais. Ce groupe anglais, c'est Ica Recult.

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Ikara Cult avec Maybe One Day version 2, un titre tiré de Basic Instruction, un EP 5 titres, sorti un peu après Chat and Business, le premier album du groupe qui date lui de mars 2002, où l'on trouve la première version de ce morceau. En 2004, ils sortiront un second album et l'année suivante, le groupe annoncera sa séparation programmée, et ça depuis la formation du groupe en 1999, 5 ans, c'est la durée de vie que le groupe s'était fixé, 5 ans d'existence, et peu importe qu'ils aient du succès ou pas. Ikara Cult, encore une fois, dans la mécanique aléatoire avec Don't Wait Now.

Laskelis, What Paradise, What Paradise, un titre tiré de Sackville's Tangerine, un album sorti en 2020. Laskelis, c'est un groupe originaire de Buenos Aires et c'est aussi un groupe polyglotte. Polyglotte, oui, parce que sur leur premier album, si la plupart des chansons étaient chantées en anglais, on trouvait quand même un titre dans leur langue maternelle et deux autres chantés, l'un en japonais et l'autre en français. Alors, si à la base ce groupe c'était un trio, sur cet album, elles ne sont plus que deux et ce tandem, c'est Cecilia Kelly au chant et à la guitare et Sylvina Costa aux percussions. Laskelis, encore une fois, dans la mécanique aléatoire avec Cluster.

Eh bien oui, je me suis fait avoir. Les deux premiers titres de cet album sont enchaînés. Le premier c'était I Can't Find You et le suivant c'était 16 Songs. L'album c'est Dead For et le groupe qu'on vient d'écouter c'était les Innies. Les Innies, un groupe londonien méconnu des années 90 qui n'a sorti qu'un seul album, mais un bon, aussi ignoré que le groupe. Et juste une info, comme ça en passant, Roger Pachman, le chanteur du groupe, a produit en 1993 l'album des Dallas de nos petits lapins vendéens, les Little Rabbits. Bon, ben j'espère que vous aimez les animaux parce que là, on va en bouffer. The Mabuse dans la mécanique aléatoire.

Some Abuse avec Kicking a Pigeon sur leur premier album éponyme sorti en 1991. Le suivant est sorti en 1994 et le troisième et dernier pour l'instant en 2007. Et oui, 13 ans entre les deux. Et ce retour, pour certains, c'était inespéré, pour d'autres, inattendu. Et à l'époque, je me souviens que Kim Fei, dans une interview à la question « Y aura-t-il un quatrième album de Mabuse ?» avait répondu « Oui, oui, bien sûr, on a déjà plusieurs titres de près. » Mais bon, apparemment, il a oublié de les enregistrer. Et avant d'envoyer le titre suivant, une dernière chose à propos de Mabuse. On a tendance, moi le premier, à présenter Mabuse comme un faux groupe, puisque Kim Fei chante, compose et joue pratiquement de tous les instruments sur cet album. Mais pour lui, et il n'en démord pas, Mabuse, c'est bien un groupe. Les Mabuse, encore une fois, dans la mécanique aléatoire avec The Gibbon Walk.

The Dream Syndicate en 1982 avec Definitely Clean sur The Death of One and Roses, un album incontournable de la scène Paisley Underground. Le Paisley Underground, c'est le nom que s'était donné ce courant musical concentré essentiellement sur Los Angeles et ses environs, une scène, pour faire court, plus influencée par les Byrds que par les Stooges. Et le Paisley, pour ceux qui ne le sauraient pas, c'est un motif de tissu qu'on appelle ici le cachemire. Le Dream Syndicate, encore une fois, dans la mécanique aléatoire avec Tell Me When It's Over, une chanson qu'aurait pu chanter Lou Reed.

Les Deviants en 1969 avec Billy the Monster, le morceau qui ouvre le troisième et dernier album de ce groupe anglais, déviant, subversif et un art qu'on pourrait situer en schématisant entre Zappa et l'MC5. Alors The Deviants, c'est le genre de groupe qui a toutes les qualités pour me plaire, mais... Eh oui, il y a un mais, ils ont aussi un gros défaut, un très gros défaut. Pour moi, il est même rédhibitoire, c'est leur manie pénible de nous planter des solos interminables, aussi fastidieux qu'ennuyeux, ce qui fait qu'avec eux, un morceau de 3 minutes 20 en paraît 10 de plus. Vous voulez tenter l'expérience ? Allons-y. Les Deviants, encore une fois, dans la mécanique aléatoire avec Rumbling Back Transit Blues.

Allez, maintenant, l'antidote à ce morceau. On va écouter Dolly Mixter avec Bintin, un single de 1981 que j'ai trouvé sur une compilation intitulée, vous n'allez pas le croire, The Singles Collection 1980-1984. Dolly Mixter dans la mécanique aléatoire.

On va terminer cette émission avec un groupe d'acid folk. L'acid folk, c'est le nom que l'on a donné à ce genre musical qui mélangeait guitare fuzz, flûte et tambourin. On va écouter un groupe anglais. Ce groupe, c'est Fresh Maggots. On va écouter un extrait de leur album sorti en 1971. Le seul, l'unique, jusqu'en 2020 où on a eu droit à un second ou un deuxième. Allez savoir. Je ne vous ai pas donné le nom de cet album normal. Parce qu'il n'en a pas. Le groupe avait prévu de lui en donner un, mais RCA, leur label, n'en a pas tenu compte. Il faut dire que pour RCA, cet album et ce groupe n'étaient pas une priorité. Donc, sans considération, sans soutien et sans promotion, ce disque a fait naturellement un flop à sa sortie. Fresh Maggots dans la mécanique aléatoire avec Dolt Song.

Ouais. Une chanson d'amour pour terminer cette émission. Cette chanson, c'est And When She Loves. Et voilà ce que ça dit. Je vous en donne un extrait. Quand elle rit, tous mes problèmes sont balayés par l'éclat de son sourire. 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Oui, vous avez le droit de trouver ça un peu cucu, voire un peu concon. Fresh Maggots dans la mécanique aléatoire.

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Le voyage débute maintenant avec Phoebe Bridgers qui reprend The Cure. Bonne sieste!

dans la sieste sous les reprises numéro 3, Canal B vous a offert à l'instant Beth Gibbons qui reprenait Le Velvet Underground, Vashti Bunyan et Gareth Dixon qui reprenaient Nick Drake, Dana Gavansky qui s'appropriait un titre de King Crimson, et tout à l'heure pour débuter, c'était Phoebe Bridgers qui jouait le titre Friday I'm in Love par The Cure. À suivre, les Kinks revisités par Jaco Gardner.

Dans la sieste sous les reprises numéro 3, c'était à l'instant un titre originellement chanté par The Miracles, repris par les Beatles et transformé par Jaco Gardner. Auparavant, vous avez entendu The Cure, repris par The Separate avec Mark Lanegan, Serge Gainsbourg adapté en anglais par Mick Harvey, et tout à l'heure c'était les Kinks, repris par Jaco Gardner. À suivre, un joyau de la Nouvelle-Orléans par Aaron Neville, dépoli par les filles de Quixotic.

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C'est presque la fin de cette sieste sous les reprises numéro 3. Vous entendez à l'instant une longue version d'un titre de Bob Dylan par Jim O'Rourke, précédé, vous l'aurez reconnu, d'un titre des Beatles par Tuckhead, d'un morceau d'Edwin Collins par Animal Triste, et nous débutions tout à l'heure avec la reprise d'un morceau de Aaron Neville par le groupe Quixotic. Réveillez-vous à présent avec la reprise du thème de The Fox de Lalo Schifrin par Don Randy. 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

0: très très amoureuse moi de cette rivière et ça me fait un mal fou d'imaginer qu'on puisse la massacrer. Moi, je conseille à tout le monde de venir la voir, enfin, c'est un endroit magique, c'est un bijou. C'est vrai que les gens ont souvent l'image d'une Picardie qui n'est que plate et faite de champs et en fait on a plein de lieux très très beaux en Picardie et cette rivière là elle en fait terriblement partie, elle est... Il suffit de la regarder là, on est en train de la regarder, elle est vraiment très très très très belle. C'est tellement beau ici que c'est inconcevable de reboucher une rivière en fait. Ça paraît aberrant, on n'imagine pas que ce soit possible de reboucher une rivière.
1: Hélas, si, c'est possible, et c'est d'ailleurs le cas. Des criminels illuminés bouchent et tuent des rivières. Assassiner l'Oise, c'est le mortifère projet de cet horrible méga-canal de 107 km de long entre Compiègne et Cambrai, projet à 10 milliards d'euros d'argent public dont on vous a déjà beaucoup parlé dans cette émission et on continue aujourd'hui sur un registre calme et sensible avec Hélène qui vit sur une péniche sur un bras de la vieille Oise menacée de destruction par le méga-canal. Hélène, on l'a rencontrée lors d'une escale de l'expédition Bateau Labo qui navigue jusqu'à l'estuaire du Danube à bord de la Fillonnerie, un chaland de Loire en bois parti en septembre 2025 de Région Centre en direction de la mer Noire. Et ça, c'est une aventure qu'on vous racontera dans d'autres émissions. Mais pour l'heure à suivre, vous voici donc en octobre 2025 sur l'Oise, à Longueuil-Anel, pas très loin de Compiègne, là où 15 jours plus tôt a eu lieu la grande mobilisation anti-méga-canal de septembre. Et c'est notamment de cette lutte dont Hélène va un peu vous parler aujourd'hui. Et quand on n'est que soi-même, avec des forces qui ne sont pas illimitées, lutter contre un énorme rouleau compresseur peut être compliqué et usant.
0: Début 2023, en fait, on a reçu une convocation des agents du canal Seine-Nord-Europe qui nous ont expliqué qu'ils allaient raser tout le bois, qu'ils allaient reboucher la rivière et qu'on allait devoir partir. Qui nous ont dit « c'est pas la peine de vous battre compte, de toute façon c'est acté, les enquêtes publiques sont terminées, ça a été validé, donc c'est parti ». Et on s'est un peu fâchés en fait, on a monté un tout petit collectif qu'on a appelé les citoyens de l'eau et on s'est battu tout ce qu'on a pu pour essayer d'éviter ça.
1: Salut les amis, c'est JBD pour Polémique, c'est lavoixoff.com et pour votre radio toujours libre préférée. Il est encore tôt en ce beau dimanche d'automne. L'équipage du bateau labo dort encore à bord de la Fillonnerie qui est amarrée à la péniche d'Hélène. Et c'est pour ne réveiller personne qu'on va parler doucement au cours de cette heure qu'on va passer ensemble au bord de l'eau. Bonjour Hélène.
0: Bonjour.
1: Qui a dit qu'il fait toujours mauvais en Picardie, c'est même pas vrai, c'est un merveilleux dimanche d'octobre très ensoleillé qui nous attend aujourd'hui.
0: Tout à fait.
1: Quel merveilleux endroit, j'ai envie d'utiliser l'adjectif paradisiaque, que ce bras de l'Oise là où le bateau labo a accosté à côté de ta maison flottante. On est où ici?
0: Alors on est à Longueuil-Anel, mais on est amarré sur la partie qui est restée sauvage de Longueuil-Anel, puisqu'on est amarré sur la vieille Oise qui n'est plus navigable, donc c'est très très calme ici. En face c'est le bois de l'écureuil, et donc on l'appelle le bras de l'écureuil, cette petite partie d'eau.
1: Tu as, j'allais dire, le privilège, la chance, ou tu t'es donné la chance en tout cas, de vivre dans cet endroit absolument merveilleux. Donc il y a ton bateau, c'est une Fraissinet, non?
0: C'est une Fraissinet, effectivement.
1: 38 mètres 50 de long sur 5 de large.
0: Sur 5 de large.
1: Converti en habitation. Derrière, on voit le mât du bateau labo, donc de la Fillonnerie, qui s'est amarré à couple à la Fraissinet. Et si on décrit le paysage, là, on est sur la rive droite de ce bras de l'Oise. Et il y a tout ce rideau d'arbres. Qu'est-ce qu'on voit en face de nous, de l'autre côté, sur l'autre rive?
0: On voit le bois de l'écureuil, et on voit cette partie du bois de l'écureuil pour laquelle on s'est battu, pour qu'elle ne soit pas abattue en 2023. Parce qu'elle est juste magnifique, parce qu'elle regorge de faune et de flore, et qu'elle nous protège du vent, elle nous protège du soleil. Enfin, voilà. Nous, on est venus s'installer ici pour ça, pour ce côté sauvage. Donc on s'est battu pour le conserver le plus possible.
1: Et tu n'arrêtes pas d'observer des animaux. Si tu me parlais de renards, tu parlais de martins pêcheurs. Qu'est-ce qu'on voit encore?
0: Les martins pêcheurs quasiment en permanence, même s'ils sont très très très rapides. Donc il faut avoir l'œil pour les repérer. Les oiseaux, là, qu'on entend. On a effectivement un petit couple de renards qui s'est installé, donc on a abandonné une partie de notre petit bout de jardin pour les laisser tranquilles. On a des canards qui viennent nicher dans l'autre partie du jardin. Donc c'est marrant, tout ça, ça vit ensemble. C'est assez magique, en fait. Toute cette faune, toute cette flore, c'est vraiment...

0: commencer cette conversation, je te remercie de nous accorder un peu de ton temps et de ton accueil, parce que les médias, les micros, les trucs comme ça, c'est vraiment pas ton truc.
1: Non, c'est vraiment pas mon truc, effectivement.
0: Mesurons bien la patience et l'accueil dont tu fais preuve ce matin pour venir parler de choses bucoliques et magnifiques, mais aussi de cette horrible affaire de méga canal et de méga scandale qui va aussi nous occuper pendant un petit bout de cette conversation. Est-ce qu'on peut monter à bord de ta maison ?
1: Eh bien, bienvenue à bord.
0: On fait quelques pas sur ce ponton. Un petit portillon et nous voilà sur le pont de ton bateau. Comment il s'appelle ce bateau ?
1: Il s'appelle Marie-Pierre. Voilà, c'est son nom d'origine en fait. J'ai pas voulu lui retirer ça.
0: Ici, ça a été un outil de travail. C'était une péniche Fraissinet qui faisait du fret. Et quelle est son histoire à ce bateau ?
1: Ben, au moment où les mariniers voulaient partir à la retraite, à l'époque, mon mari et moi, on cherchait un bateau pour en faire un logement. J'étais enceinte de mon premier enfant quand on les a rencontrés la première fois et en fait on a eu un coup de foudre à la fois pour le bateau mais aussi pour les gens qui étaient à bord à ce moment-là en fait. Donc c'était comme une évidence que c'était ce bateau-là.
0: Donc il était équipé pour trimballer du fret et machin, parce que là j'ai eu le privilège de venir visiter chez toi, c'est juste magnifique, vous avez fait un lieu de vie. C'est énormément de travaux pour convertir une péniche Fraissinet qui trimballe du vrac en maison flottante.
1: C'est une douce folie, c'est clair. Mais bon, c'est tellement agréable. Ça a mis, une bonne dizaine d'années parce que j'ai même commencé les travaux plutôt seule. Et puis bon, après avec des gens qui sont venus me donner des coups de main de temps en temps. Mais oui, les gens m'ont pris un peu pour une folle en me disant que c'était un petit peu trop gros pour une deuxième grossesse pour le coup. Et un enfant de 2 ans et demi à gérer en même temps que des travaux. Mais voilà, sans regret parce que c'est tellement doux en fait la vie sur l'eau que c'était une bonne chose.
0: Et c'est une surface habitable d'une centaine de mètres carrés, non ?
1: Je dirais dans la cale, donc qui est notre maison, oui, entre 120 et 130 mètres carrés.
0: Ça coûte cher en taxes et tout ça de vivre ici ?
1: Ça dépend vraiment du lieu où on a amarré. Nous, ici, ça va. La VNF ne nous demande pas un montant excessif.
0: Voies navigables de France, hein, VNF.
1: Les voies navigables de France, exactement.
0: Et j'ai posé la question à tes charmants voisins, Jean-Claude et Louisette, qui disaient en gros c'était une centaine d'euros par mois.
1: C'est ça.
0: Le droit d'être amarré, quoi.
1: C'est ça, une centaine d'euros par mois. Et puis, pour le jardin, parce qu'on a une chance incroyable d'avoir un petit bout de jardin ici, c'est une centaine d'euros par an en plus pour avoir l'usufruit de ce jardin.

0: pourquoi vivre ici, qu'est-ce que ça apporte, c'est quoi la différence par rapport à être à terre, pourquoi est-ce qu'on ressent un truc différent. Là, tu vois, on a traversé le ponton, on est arrivé sur le pont du bateau et déjà, il se passe autre chose. Comment tu parlerais de ça?
1: C'est pas évident. J'étais amarrée longtemps sur le canal, où du coup, on était très proche de la route, des maisons, de la vie humaine. Avec mon nouveau compagnon, il y a une dizaine d'années, on a eu envie de se retirer, d'être plus proche de la nature, d'être beaucoup plus au calme, de s'éloigner un peu des êtres humains pour se rapprocher un peu plus des oiseaux et puis de tout ce qu'on a de beau ici. On est arrivé un petit peu comme des pirates sur l'emplacement. On a mis un petit peu les voies navigables devant le fait accompli parce qu'on avait l'autorisation du maire et puis ça s'est fait. On a fini par avoir l'accord d'être ici réellement

0: ce bateau-là parce que c'est un bateau qui est, comment dire, une sorte de réparation de guerre. Donc il a été entièrement fait en Allemagne. Et la ferraille à l'époque était vraiment très très bonne en Allemagne. Donc la coque n'a pas bougé. J'ai jamais eu besoin de refaire quoi que ce soit sur le fond du bateau depuis, depuis sa fabrication en 57, celui-ci.
1: Ah oui, donc c'est c'est une vieille dame.
0: C'est une vieille dame.
1: Ça coûte un petit billet quand même, non, de cette expertise. Peut-être qu'il faut remettre un coup de peinture aussi. Enfin bon, voilà, il y a quand même des frais tous les 10 ans qui tombent.
0: C'est ça, en général, on compte entre 1 500 et 3 000 euros de frais pour remettre un coup de neuf au bateau, pour le passage de l'expert aussi, bien sûr. Mais bon, comme c'est tous les 10 ans, en le prévoyant d'avance, c'est un budget qu'on met de côté exprès pour ça.
1: Est-ce que tu veux bien nous faire visiter rapidement, nous accorder le privilège de visiter ton chez-toi par les oreilles?
0: Avec possible. Plaisir.
1: Là déjà les premiers travaux, puisqu'il y a une volée de marche en bois pour descendre quoi, environ 1m50, une porte magnifique en train d'ouvrir. C'est de la porte. Hein. Elle est d'origine cette porte là ou elle a été faite?
0: Non, elle a été fabriquée avec un morceau d'écoutille ancienne et le reste, voilà, comme ça. C'est une fausse porte blindée, hein. Elle est très impressionnante parce qu'elle est toute en ferraille, mais voilà, elle est assez simple en fait.
1: Très belle. Oh, il fait bon. Et on arrive dans cet espace qui est incroyablement chaleureux et accueillant. C'est chouette. Il y a des copaines qui sont en train de se réveiller. Salut Sam.
2: Salut.
1: Waouh, vous avez fait un truc magnifique ici.
0: Merci.
1: C'est combien d'années de travaux tout ça?
0: Une bonne dizaine d'années.
1: Ouais, avec un poêle Gaudin qui rayonne de sa chaleur très douce. Un véritable cocon.
0: C'est ça, c'était l'idée.
1: Et les copaines qui apparaissent pour le petit déjeuner, bonjour.
3: Bonjour.
1: Coucou Claude.
3: Bonjour, comment ça va?
1: Qu'est-ce qu'on voit les pièces là au fond par là?
0: Là-bas à droite c'est la chambre de Lalo justement. À gauche on va voir nos toilettes. La porte qui est là juste à l'entrée quand on revient c'est la salle de bain. Et donc là c'est l'arrière du bateau. Et quand on se retourne du coup on a le salon qui est... On a fait tout ouvert, un peu loft, cuisine, salon, salle à manger en une seule pièce. On aperçoit au fond une petite mezzanine qui sert un peu de lit, cabane et de chambre d'amis. Et derrière, on a encore deux chambres. On en a une là sur la droite et un petit passage sous la mezzanine qui donne sur une dernière chambre.
1: Pour l'eau, c'est comment?
0: Pour l'eau, on prend l'eau de la rivière et elle passe dans des filtres.
1: Et vous pouvez la consommer?
0: Alors on peut se laver les dents, ouais. On peut faire cuire des légumes, mais pour boire de l'eau, on est obligé de se fournir en eau autrement, parce qu'on n'est jamais trop sûr des bactéries qu'il pourrait y avoir. Donc,
1: Et pour l'électricité?
0: On est branché à un compteur nomade.
1: Ok, d'accord. Voilà. Pas de panneau solaire? Enfin, pas encore?
0: Non, pas encore étudié.
1: D'accord. Écoute, on va laisser les copains prendre le petit déjeuner et ressortir. Et retrouver le froid de l'extérieur.
3: C'est sûr qu'avec le froid, il fait deux à la
1: fois. On remonte sur le pont avec cette petite volée de marche. Voilà, et on tombe sur ce paysage absolument magnifique. Là, on regarde donc vers l'amont de ce bras de l'Oise. Il y a beaucoup de choses qui sont menacées par ce projet mortifère, écocidaire et ce scandale financier du méga-canal. Ce lieu de vie, là, il est menacé.
0: Oui, tout à fait. En fait, ici, on aperçoit donc la rivière en amont et la vue s'arrête à un petit virage. Dans ce virage, juste après ce virage, le canal va passer. Et donc, cette partie de rivière...
1: Devrait passer.
0: Et cette partie de rivière, ils ont l'intention de la reboucher. Donc complètement à certains endroits et sur la moitié là où on est amarré pour laisser la place au bateau, mais dans une eau qui serait morte si jamais on coupe la rivière, et en détruisant du coup tous les habitats qu'on a en face là, qui abritent les martins pêcheurs, les ragondins, les canards, voilà, tout ça ne serait pas respecté du tout. Enfin, serait détruit en fait. Ils ont l'intention de mettre des pales-planches et puis de faire une sorte de marécage sous prétexte de compensation environnementale. Je déteste ce mot-là. Voilà, c'est une compensation environnementale.

0: mental de détruire tout un écosystème, d'après ces gens-là.
1: Mais ils veulent boucher. C'est quoi des pales planches? Une espèce de palissade aquatique, quoi.
0: C'est ça, en gros, ça on pourrait expliquer ça comme ça.
1: Ouais. Je pensais qu'ils voulaient mettre des cailloux, moi.
0: Non. Boucher. En fait, ils vont vraiment couper la rivière en deux, en insérant, j'imagine, des grands piquets et ce qu'ils appellent les pales planches, qui va venir boucher l'eau sur la longueur.
1: Du coup, cette eau, elle deviendrait stagnante. Enfin, ça deviendrait ce qu'on appelle un bras mort.
0: C'est ça. Ça deviendrait un petit bout de rivière en eau morte, quoi. Ce qui ne va pas du tout avec une rivière.
1: Donc ça voudrait dire eau stagnante, moustique...
0: C'est ça, alors qu'on n'en a pas du tout, hein, ici. Oui. Les gens nous posent tout le temps la question, et en fait, quand l'eau coule, les moustiques ne s'installent pas, donc on est très préservé de ça ici. Et là, on le sera beaucoup moins. Je pense qu'effectivement, s'ils en arrivent à reboucher cette rivière, la vie ici va être beaucoup moins agréable, et pas que pour nous, en fait, pour les habitants là, de la Vieille Oise. C'est parce qu'on a quelques maisons là au-dessus du bateau, et même pour eux, ça va commencer à être un petit peu plus compliqué.
1: Quand est-ce qu'ils envisagent de boucher, de tuer,
0: de massacrer
1: ce bras d'oise?
0: Aux dernières nouvelles, on est censé bouger en avril 2026 pour qu'ils puissent attaquer cette partie-là de leurs travaux. Donc on irait sur le canal en attendant. On attend leurs dernières nouvelles et on espère chaque fois. Parce que normalement, ça aurait dû être septembre 2025. On les revoit là au mois de décembre, on est toujours dans l'espoir qu'ils nous disent « Bon, on a encore pris du retard, ça va peut-être reculer encore de 6 mois. Enfin, » on est un peu en sursis, on se sent vraiment en sursis ici.
1: Ou qu'ils disent peut-être « Bon, on a fini par percuter que ce projet n'a aucune viabilité économique. »
0: Ce serait merveilleux.
1: Parce que c'est quand même le cas.
0: Ouais, et que c'est tellement beau ici que c'est inconcevable de reboucher une rivière en fait. Ça paraît aberrant, on n'imagine pas que ce soit possible de reboucher une rivière.
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0: J'ai cru comprendre, mais arrête-moi si je dis une bêtise, qu'en excavant enfin les milliers de tonnes de mètres cubes de matériaux de leur méga canal, que le remblai ou enfin ce qu'ils vont extraire, ils veulent reboucher la vieille Oise avec ce qu'ils vont extraire, c'est ça?
1: Alors ça, c'est la première version qu'ils nous avaient donnée. Et là, ils sont un peu revenus là-dessus, mais en même temps, je pense que oui, c'est vraiment le remblai du canal qu'ils vont nous mettre là dans l'eau.
2: Dans leur délire, il serait aussi question d'utiliser ce remblai pour un projet de gigabassine grande comme 22 fois Sainte-Soline pour alimenter le méga canal.
0: Ce serait la fin de la rivière, il n'y aurait plus d'eau.
1: Il n'y aurait plus toute cette merveilleuse faune, cette merveilleuse flore. Alors ils veulent mettre des petits nichoirs pour les martins pêcheurs, mais bon, autant ne pas toucher. Ils sont là, ils sont déjà installés. En fait, on n'a pas besoin de venir leur créer un petit immeuble alors qu'ils ont leur maison au naturel.
0: Pendant que tu parlais, j'ai vu une fulgurance bleue électrique passer là dans mon champ de vision. Je crois bien que j'ai vu un martin pêcheur.
1: C'est ça, c'est les petits bijoux qu'on a ici.
0: Ils sont rapides, hein.
1: Ils sont très rapides. C'est leur couleur là qui en fait des petits joyaux et qui fait qu'on arrive à facilement les apercevoir. Mais on n'a pas le temps de dire tiens, regarde un martin pêcheur qui est déjà parti trop loin.
0: Là, on parle de ce coin, de ce bras de l'Oise, mais en fait, ça va être la même affaire sur toute l'Oise, comment on dit, la vieille Oise, l'Oise traditionnelle, enfin, celle qui existe et qui continuera à exister, parce que ce projet va forcément foirer, il ne verra pas le jour. Mais en fait, leur projet mortifère, c'est ça. Ça veut dire aussi que ça va être la fin de la cité des bateliers. Il n'y aura plus de l'Oise, il y aura quoi, un lit de vase avec des moustiques?
1: C'est un peu ce qu'on craint, effectivement. Là, ils ont déjà commencé à la détourner du côté de Montmac. Là, ils l'ont déjà bien abîmée donc en amont. Et ici, à Longueuil-Anel, leur projet, en fait, en gros, c'est quand ils auraient fini le méga canal, eh ben, la VNF abandonnerait l'ancien canal existant aux communes. Et c'est un poids beaucoup trop lourd financièrement pour la plupart des communes. Donc, en plus, on se retrouverait probablement avec le canal qui serait à terme rebouché. Et donc la cité des bateliers, ce serait une cité sans canal et sans rivière, donc une cité en eau morte, effectivement.
0: On peut dire que tu es très impliquée dans la lutte contre le méga canal.
1: Je suis, on va dire, très très touchée par cette histoire de grand canal. Au début, j'étais très très impliquée. J'ai eu une petite période où j'ai baissé les bras, en fait, un peu, et là, je reviens un petit peu plus forte, un peu plus émue par le nombre de personnes qui se mobilisent autour de ça.
0: Et au moment où on se parle, donc il y a eu, c'était il y a deux week-ends de ça, cette grande mobilisation contre Méga Canal qui a fait venir des gens du coin, mais aussi des quatre coins de la France. Près de 2000 personnes sont venues manifester et participer à ces temps de vie, c'était très chouette.
1: Et c'était à 300 mètres d'ici, et c'était très très très touchant, ouais. Ouais.
0: Toi qui es du coin, t'interagis avec tes voisins, tes voisines, les gens du coin. On sait que ce projet, il plane dans les airs depuis des décennies. Il est presque installé dans la tête des gens. Il y en a qui croient que c'est fait. J'ai eu quelques conversations comme ça avec des gens le long de notre trajet. Ce qui ressort beaucoup, c'est que ça semble inéluctable. C'est que, bon, oui, c'est dramatique, c'est mal foutu. Il y a ce truc qui est attristant quand on discute un peu avec les gens. Ça semble inéluctable, c'est complètement débile comme projet. Il y a déjà deux ou trois mariniers qui m'ont dit, mais de toute façon, il n'y a qu'une écluse, il va y avoir des bouchons de bateaux. Le gars qui va descendre de Rotterdam avec sa super péniche, la pleine de containers, il reviendra qu'une fois parce qu'après avoir poireauté pendant des heures à l'écluse, il reviendra pas parce que le projet il est mal gaulé. Ça, c'est une conversation que j'ai eue avec des mariniers qui disaient bon, voilà, ce projet il est débile, on va se faire défoncer par la concurrence étrangère, il va y avoir des bouchons à l'écluse, ça va coûter un bras, enfin 10 milliards d'euros pour le moment. Mais il y a ce truc un peu inéluctable de « bon, bah de toute façon, ça va dans ce sens-là, et puis ils font bien ce qu'ils veulent, et puis on n'a rien à dire
1: ». C'est un peu le problème, je dirais, de Longueuil-Anel. C'est une cité où, en fait, c'est beaucoup de mariniers à la retraite qui viennent s'installer. Et se battre contre ça, ça leur paraît vraiment compliqué, parce qu'effectivement, pour eux, c'est acté. Je ne vais pas dire qu'ils sont résignés, mais presque, parce que je pense qu'ici, tout le monde est triste de ce qui va se passer. Mais c'est compliqué, voilà, c'est compliqué parce que la vie n'est pas simple, parce que c'est pas des gens qui roulent sur l'or et que c'est peut-être compliqué pour eux d'imaginer pouvoir se battre pour sauver ce qu'ils ont. C'est vraiment le gros souci justement d'essayer de mobiliser les gens contre le Grand Canal, c'est vraiment ça, cette sensation de, que c'est perdu et que c'est pas la peine de perdre de l'énergie à dire non, en fait.
0: Alors que souvent, ces gens sont mariniers et marinières depuis des générations, que ces canaux, c'est leur outil de travail, que ces bateaux, c'est leur outil de travail, c'est leur mode de vie. Et c'est une conversation que j'ai souvent eue avec les gens. Je dis, mais ça vous fait rien quand même de voir que vos aïeux, vous, enfin, vous avez passé toute vos vies à travailler, et puis sur un outil qui fonctionne

0: Vous êtes toujours avec Hélène, qui nous accueille en ce dimanche d'octobre 2025 sur sa péniche Fraissinet, amarrée dans un bras de la vieille Oise. Hélène, mère de famille, artisane, n'était pas une militante chevronnée quand elle a décidé de s'opposer au mortifère projet de méga-canal qui menace le petit paradis où elle vit. Militantes et militants ne sont ni sur femmes ni sur hommes, mais de simples humains. Et lutter à main nue contre un énorme rouleau compresseur, c'est pas simple et c'est exténuant, notamment quand on veut servir de trait d'union entre des artisans mariniers et des militants écolos, parfois donneurs de leçons. Le projet y plane dans les airs depuis des décennies. Quand est-ce que la menace s'est vraiment concrétisée pour toi et devenue plus tangible ?
1: Nous, on ne l'avait pas vu venir parce qu'en fait, l'enquête publique s'est faite à la fin du Covid. Donc, on est complètement passé à côté. On venait de vivre un truc assez spécial. Donc, on n'a pas fait du tout attention. Début 2023, en fait, on a reçu une convocation des agents du Canal Seine Nord Europe qui nous ont expliqué qu'ils allaient raser tout le bois, qu'ils allaient reboucher la rivière et qu'on allait devoir partir. Qui nous ont dit, c'est pas la peine de vous battre compte, de toute façon c'est acté, les enquêtes publiques sont terminées, ça a été validé, donc c'est parti. Et on s'est un peu fâché en fait, bah justement avec les voisins que tu as dû rencontrer, on a monté un tout petit collectif qu'on a appelé les citoyens de l'eau, et on s'est battu tout ce qu'on a pu pour essayer d'éviter ça. Quoi,
0: parce que... Alors battu pacifiquement, hein.
1: Absolument.
0: Battu, ça veut dire démarche administrative, réunion publique, enfin, qu'est-ce que c'est battu
1: On a contacté toutes les associations possibles et imaginables de protection de l'environnement, des gens impactés, les pêcheurs, les gens des joutes, parce qu'on a des joutes à Longuayanais, là sur ce bras mort un peu plus loin. On a essayé de contacter un maximum de personnes en disant « mais il va se passer ça, personne ne réagit, comment ça se fait ?» Ça nous paraît aberrant qu'il n'y ait pas de réaction. Et puis en contactant un jour les soulèvements de la Terre, ils m'ont mis en contact avec les canals Lont-Mercy de Compiègne, qu'on a rencontré également. Et c'est là où ça a été un petit peu compliqué, c'est qu'on se retrouve avec deux mondes en fait. On se retrouve avec la batellerie et les canals Lont-Mercy. Et puis moi au milieu qui avait l'impression d'être un peu le petit trait d'union qui n'a pas tenu en fait, parce que c'est... Je ne sais pas comment expliquer, c'est très compliqué, c'est assez bizarre d'ailleurs, mais de réunir des gens qui ne veulent pas de la même chose, qui sont d'accord normalement, mais qui ne sont pas d'accord des fois sur la manière de faire ou sur, je ne sais pas, la politique ou sur, et qu'on a du mal à mobiliser ensemble. Et voilà, ça a été très très très compliqué. Et on n'a pas réussi d'ailleurs à...
0: Pour le moment.
1: Pour le moment, à réunir cette belle batellerie qui est ma famille de cœur, hein, parce que moi je suis depuis 20 ans sur l'eau et ils m'ont accueilli les bras ouverts. C'est vraiment une famille, la batellerie. Mmh. Et puis cette partie de personnes qui veulent protéger le vivant, mais qui ne se sont pas trouvées sur des mots, en fait, peut-être. Je ne sais pas comment aborder cette conciliation entre ces deux mondes.
0: Je découvre ce monde que je ne connais absolument pas, qui est celui de la batellerie, au risque de dire des choses inexactes. Ces bateliers, ces batelières, en fait, il y a déjà ce vieux conflit, cet antagonisme, mais qui date depuis toujours, et là pour la batellerie, depuis quasiment deux siècles, entre les sédentaires et ce monde batelier, qui est comme on considérerait les gens du voyage aujourd'hui. Et puis aussi peut-être, ces bateliers, batelières, ce sont des petites entreprises, donc il y a l'esprit aussi artisan, indépendant, un mode de pensée, qui est celui de l'entrepreneuriat, des artisans indépendants. Peut-être que ça colle pas forcément avec des défenseurs de la nature, des écolos, pire, des soulèvements de la terre, des trucs comme ça. C'est peut-être aussi pour ça que le dialogue, il n'est pas facile à établir. Il y a vraiment deux mondes, deux cultures qui ont du mal à communiquer pour le moment, quoi.
1: Ben c'est ça, en fait, chaque bateau est une entreprise. C'est souvent un couple qui arrive à avoir sa toute petite entreprise comme ça. Ils se sont quand même toujours sentis un peu le parent pauvre du transport, ceux qu'on ne respecte pas vraiment, ceux qu'on paye difficilement. C'est très rarement des gens qui financièrement s'en sortent très très bien, en tout cas pour les entreprises qui tournent encore sur des Fraissinets, ça peut être très compliqué. C'est clair qu'ils ont l'impression que les gens qui se battent pour la nature ne la connaissent pas aussi bien qu'eux, en fait, parce que quand on parle un peu avec eux, ils sont incroyables, l'eau, ils la connaissent. Et pour autant, quand ils parlent avec les agents du canal, ils se sentent encore plus,
0: méprisés.
1: Ouais, rabaissés, méprisés, parce que, bah, effectivement, ils n'ont pas fait de grandes études. Ils n'ont pas fait de grandes études, mais ça, c'est vraiment pas quelque chose d'important, à mon sens. Ils ont une intelligence et une maîtrise du sujet de l'eau qui est générationnelle chez eux, donc ils sont très, très intéressants à écouter. Et c'est vrai qu'ils le sont trop peu, vraiment trop peu.
0: Cette population de travailleuses, de mariniers et de marinières est ostracisée depuis toujours. Enfin, c'est des gens du voyage, qui voyagent sur l'eau, pas en roulotte. Ces gens ne sont pas aimés par les sédentaires, par ceux qui sont à terre et que ça se passe pas bien. Alors c'est pour ça qu'ils ont eu leur bateau église avec un centre administratif, que scolariser les gosses, c'était compliqué, enfin que tout était compliqué. J'ai cru comprendre que voilà, il y a aussi une espèce d'ostracisme, de mésamour vis-à-vis de ce corps de métier, de cette profession, qui a amené ces gens aussi à être pas mal repliés sur eux-mêmes et à se méfier aussi de ce qui n'est pas eux. Quand tu es rejeté pendant 2 siècles, au bout d'un moment, tu prends des réflexes de défense.
1: On n'est vraiment pas loin de ce qu'ils ressentent, en tout cas, très clairement.
0: Ce qui fait que quand il y a des écolos qui déboulent pour leur expliquer la vie, effectivement, ça...
1: Comme pour eux, c'est des petits bobos bourgeois qui connaissent rien et c'est très compliqué. Alors qu'en fait, on les a fait se rencontrer, que quand ils rencontrent certains qui leur parlent doucement et pas avec véhémence et pas avec une sensation de savoir mieux qu'eux, la rencontre, elle se passe toujours très très bien. C'est contrairement à ce qu'on croit... Ils sont très très accueillants. Moi, je suis arrivée sur le bateau il y a 20 ans, j'étais une datère, parce que c'est comme ça qu'on dit. Mm-hmm. J'arrive sur le bateau et en quelques mois, je faisais partie de leur communauté, alors que je ne suis pas batelière, moi je suis pénicharde, je n'ai jamais travaillé avec le bateau.
0: Pénicharde.
1: Ah ouais, c'est pas très joli comme terme.
0: Oh oui, bon...
1: Je ne suis pas une marinière, je sais conduire un bateau jusqu'à 21 mètres, mais pas une fraissinée de 38 mètres de long, je n'ai pas le permis pour ça. Voilà. Moi, je les trouve merveilleux, je les trouve très accueillants, je trouve ça dommage. De toute façon, c'est ce que je crois qui me fatigue beaucoup aujourd'hui dans la société, c'est tous ces clivages qu'on a. Quand on se rend compte, ça se passe très bien, et puis pour autant, c'est une succession de clivages qui sont, à mon sens, complètement injustifiés, de ces préjugés qu'ont les uns envers les autres. Est très faux.
0: Je reviens aussi sur la connaissance intime du milieu, de l'outil de travail, etc., pour avoir discuté avec quelques bateliers à la retraite qui ricanaient en fait sur le projet de Venève. Ils disent, bon, je reviens à cette histoire d'écluse, par exemple, où il y aura des bouchons monstrueux, etc. De toute façon, leur projet, il a ni queue ni tête, ça marchera jamais, enfin, c'est mal foutu. Ils ne nous consultent pas parce qu'ils se pensent plus intelligents que nous. Ils font leur truc sur ordinateur, là, clic-clic, on fait un trou là sur écran. Mais en fait, dans la vraie vie, ça se passe pas du tout comme ça. Et en fait, la connaissance du milieu, ces gens-là, ils l'ont, puisque c'est leur outil de travail et leur mode de vie. Et en fait, ils ne sont pas consultés. On s'en fout de leur avis, de ce qu'ils disent, de ce qu'ils pensent, de leur connaissance.
1: À mon sens, c'est même pire que ça. Ils ont annoncé cette année qu'ils allaient, à la fin des travaux, fermer le canal du Nord pendant au moins 18 mois. Et ça veut dire qu'en fait, on achève définitivement la petite batellerie française aux dépens de la grosse batellerie allemande et belge. Et là, ils commencent à prendre conscience de ça, mais... Voilà, ils se sentent trop peu écoutés depuis trop longtemps pour avoir l'impression qu'on va se battre pour protéger ce petit bout de trésor, parce que c'est le transport sur l'eau.
0: On l'a abordé avec Hélène, ce monde à part de la marine fluviale traditionnelle avec ses péniches fraissinées est mal aimé, peu connu

0: L'Éclusier de Jacques Brel, pour évoquer ce monde de la marine fluviale menacé de mort par le projet de méga canal qui remplacerait et tuerait les traditionnelles péniches fraissinées par des méga péniches longues comme deux terrains de foot et de 11 mètres de large. Méga péniches qui navigueraient sur une autoroute fluviale de 107 km de long entre Compiègne et Cambrai. On en parle aujourd'hui avec Hélène qui nous accueille en ce matin d'octobre sur la péniche où elle vit, dans un bras de la Vieille Oise. Est-ce qu'on pourrait se mettre un petit peu au soleil, là, au nez du bateau? Là, je commence à peler un peu.
1: On va passer par là.
0: Parce que ça glisse moins, c'est ça?
1: Exactement.
0: Voilà, donc on marche un peu sur le pont du bateau, en faisant attention quand même, parce que c'est bien humide et que ça pourrait glisser. Et c'est long, hein. On vous rappelle, une fraissinée, c'est 38,50 m de longueur. Ah, on arrive au soleil. Voilà, et nous voilà au nez du bateau, juste à côté de la péniche des voisins. Bon, on n'est pas plus au soleil que tout à l'heure, en fait. Tu disais fin de confinement, donc 2023, là, ça commence à prendre langue, à s'agiter, à se rencontrer. Toi, tu les connaissais pas, en fait, les méga canals Non Merci? Ils existaient déjà avant?
1: Alors, c'était les canals Non Merci. Je crois que méga canal Non Merci s'est créé un peu après, je pense. Et non, j'avais déjà aperçu quelques tracts à droite à gauche, mais je ne savais pas comment les contacter eux spécifiquement. Donc c'est vraiment les soulèvements qui m'ont mis en contact avec eux.
0: Et d'ailleurs c'est chouette parce que c'est aussi une manière de rencontrer des gens qu'on ne connaît pas, enfin des horizons quand même assez variés. Ah, un petit rayon de soleil.
1: Ça fait du bien. C'est une succession de très belles rencontres de tout. Hein. Le rassemblement d'il y a 15 jours moi, m'a vraiment fortement émue parce que c'est enfin sentir qu'il y a un rassemblement contre ce projet qui commence à se mettre vraiment sérieusement en place. Et ça amène forcément de l'espoir. Voilà, l'espoir qu'on avait perdu ici. J'avais plus la force, j'avais l'impression qu'on était vraiment seul. Puis que je n'arrivais pas à réunir les gens que j'aime ensemble contre ça. Et voilà, donc c'était vraiment très très émouvant, vraiment très chouette.
0: Pour en avoir discuté avec certaines de vos copaines de Méga Canal Non Merci, qui disaient, si on nous avait dit il y a un an, en 2024, qu'on réussirait un an plus tard, en septembre 2025, à rassembler 2000 personnes venues des quatre coins de la France, on n'y aurait pas cru.
1: C'est exactement ça. C'était très beau.
0: Et méfiez-vous, hein, vous n'êtes pas à l'abri d'accueillir des milliers de personnes, parce que cette lutte, elle est emblématique de ce qui se passe partout sur le territoire national. En fait, c'est pas juste cette méga horreur de 107 km de long, c'est que ce qui se passe chez vous, c'est ce qui se passe partout sur le territoire français. Alors, on se souviendra de l'aéroport inutile de Notre-Dame-des-Landes, qui a été une lutte victorieuse d'ailleurs, semble-t-il. Les projets autoroutiers ou routiers inutiles, en fait, c'est que cette petite chanson-là, du méga canal, on l'entend partout sur le territoire. C'est-à-dire, il y a des bétonneurs qui passent en force. Avec un peu de chance, des citoyennes et des citoyens ne broncheront pas et seront mis devant le fait accompli. Bon, s'il y en a qui bougent et qu'un tribunal administratif finalement décide de la non-utilité publique du projet, il sera déjà réalisé. Et on passe en force et on s'en fout de la justice et on y va, quoi. Que ce soit chez vous, que ce soit ailleurs, en fait, c'est toujours la même chanson. C'est on bétonne et on engraisse des bétonneurs, des marchands de béton au passage. Là, en l'occurrence, vous, Bouygues, Vinci, qui sont très contents de racler 10 milliards d'euros d'argent public pour un truc qui sert à rien. Et dont ils ne veulent pas de l'exploitation d'ailleurs. Hein. Bouygues et Vinci ont bien compris qu'ils veulent bien couler le béton et être payés pour ça, mais par contre, ils ont compris qu'il n'y a pas de viabilité économique au truc, donc ils laisseront la gestion à d'autres, ça ne les intéresse pas.
1: C'est la VNF qui prendra la gestion, entre guillemets, je crois, du méga canal.
0: Donc de l'argent public, encore.
1: Voilà, encore. Ouais.
0: Bon, c'est l'espèce d'adage, là, plus c'est gros, plus ça passe, et bon, 10 milliards d'euros, ça fait combien de baguettes de pain? Enfin, c'est pas concevable. Mais moi, de ce que j'ai cru comprendre de ce projet du méga canal, son utilité, c'est juste engraisser Bouygues et Vinci avec 10 milliards d'argent public. Je vois pas d'autres fonctions à ce truc.
1: On n'en voit pas d'autres non plus, clairement. Donc
0: c'est les copains Xavier Bertrand et compagnie là, qui vont être contents.
1: Encore une fois. On est encore dans ce genre de choses, ouais.
0: Et là, on parlait de la mobilisation d'il y a 15 jours. T'as eu des nouvelles des copains qui ont organisé tout ça? Parce que c'est quand même un très bel événement. Il y en a qui devaient être sur les rotules, non?
1: Je pense qu'ils ont besoin de se reposer un peu après ça. Parce que c'est énorme à organiser. Ils ont organisé la chose de manière admirable. C'était vraiment incroyable, enfin, mais tout. Hein. Moi, j'ai vachement apprécié le travail de la cantine. J'ai trouvé ça vraiment chouette. En plus, moi, j'adore cuisiner, donc j'étais admirative de ce qu'ils sont capables de faire en quantité et en qualité en même temps. Et puis tout, enfin, trouver les barnums, réunir les chaises. Vraiment une organisation incroyable. Et j'imagine qu'ils sont très fatigués et je leur souhaite de s'en remettre très très vite et puis qu'on reprenne avec de plus en plus de soutien. Et j'ai vraiment envie de leur dire merci pour tout ça, c'était incroyable.
0: On a déjà un petit peu discuté les jours précédents hors micro. Dans ton expérience et dans ton vécu, il y a, je crois, quelque chose qui pourrait rendre service à d'autres. Tu me vois venir?
1: Je crois que
0: si t'as pas envie de partir par là, parce que c'est trop perso, tu me dis, hein, mais, ouvrez les guillemets, le burn-out militant. Tu m'as dit à un moment, si la manif d'il y a 15 jours, ces 8 km de marche avaient eu lieu il y a un an, j'aurais pas pu les faire.
1: Pas pu physiquement en fait, parce qu'en plus d'être épuisée par cette lutte, mais vraiment épuisée, j'ai eu des soucis de dos qui fait que je ne pouvais pas marcher il y a un an. Je marchais 500 mètres et je ne pouvais pas faire plus. Donc là, j'étais vraiment ravie de pouvoir faire les 8 km de la manif, même s'il m'a fallu 10 jours peut-être quand même pour m'en remettre au niveau du dos. Mais le burn-out, c'était... Et c'est marrant parce que c'est la première fois de ma vie que j'en fais un, j'en ai jamais fait ni dans le travail, ni dans aucune partie de ma vie, et ça m'est tombé dessus là par rapport à ça. C'est pas que je me résignais, mais je ne supportais presque même plus d'en entendre parler, comme si je me mettais dans le déni pour me protéger, parce que je suis très très amoureuse moi de cette rivière et ça me fait un mal fou d'imaginer qu'on puisse la massacrer. Moi, je conseille à tout le monde de venir la voir, enfin c'est... C'est un endroit magique, quoi. Elle est très peu navigable, donc on peut y faire du paddle, du canoë.
0: S'y baigner.
1: On peut s'y baigner. Bon, là, elle est un peu fraîche en ce moment, mais oui. Sinon, on peut s'y baigner.
0: Oui, mais il y en a que ça n'a pas refroidi il y a 15 jours, hein, soit dit en passant.
1: C'est vrai. Mais oui, voilà, c'est pas la meilleure période pour la baignade, mais voilà, c'est un bijou. C'est vrai que les gens ont souvent l'image d'une Picardie qui n'est que plate et faite de champs, et en fait on a plein de lieux très très beaux en Picardie, et cette rivière là elle en fait terriblement partie. Elle est il suffit de la regarder, là on est en train de la regarder, elle est vraiment très très très très belle. L'idée qu'on puisse l'assassiner sans qu'il y ait de réaction plus que ça, j'ai perdu pied là-dessus. J'ai vraiment fait un épuisement, presque une dépression, donc j'ai un peu lâché là, je me suis mis en fort retrait de tout ça. Le temps d'aller mieux aussi, le temps de me sentir la force de réagir de nouveau sur ce sujet. Ouais, je trouve aussi que ce serait important d'en parler parce que c'est presque tabou en fait. On n'a presque pas le droit de craquer. Personne ne m'a reproché directement, mais j'ai senti que ça décevait du monde le fait que je prenne du retrait. Mais
0: c'est pas un truc que tu t'es raconté. T'es sûre vraiment que les gens t'en veulent d'être épuisée?
1: Je pense que c'est probablement moi qui vivais mal le fait de plus me battre aussi. Hein. Et voilà, ça a été une période très compliquée, une période où j'arrivais pas à mettre de mots là-dessus. En fait, il m'a fallu un peu de recul pour me dire, mais en fait, là, t'as craqué, c'est tout. C'était trop lourd, c'était trop dur. Alors que c'était le moment où ça commençait à prendre justement la mayonnaise et que j'aurais dû me dire, ah tiens, ça prend, ça fait du bien. Mais voilà, vraiment un moment où je pouvais plus.
0: Et je pense à un ami très impliqué dans plein de luttes qui a vu le truc venir en disant, je suis épuisé, je sens que je vais craquer, mais j'y vais encore. Parce qu'avec ce truc de, oh, le monde va s'écrouler et la lutte va s'écrouler si j'y suis pas. Ce truc que tu as mentionné là, culpabilité de, voilà, si j'abandonne la lutte va s'écrouler et en plus on va m'en vouloir. Mais il n'y a rien d'honteux à être épuisé, en fait.
1: Ouais, moi, je ne l'ai pas vu venir, en plus. C'est-à-dire que moi, ça m'est tombé dessus. C'est que d'un seul coup, je me suis presque levée le matin en me disant « Je vais profiter de ce lieu tant qu'il est là, en étant vraiment dans le déni, quoi. En oubliant tout ça et en... » Non, je ne l'ai pas, vraiment pas vu venir. Le coup de massue, il m'est tombé dessus, quoi, clairement. J'en parlais avec les copaines là, aux alentours, que je pense que c'est important qu'on en parle et qu'on se réunisse pour en parler. Pour pas que les uns et les autres craquent, les uns après les autres craquent aussi, qu'ils entendent qu'on peut se mettre un peu en retrait, que c'est pas grave, il y a suffisamment de monde pour que ça tourne en fait aussi, et qu'on puisse faire une pause. Mais je pense que je vais essayer d'en proposer un atelier.
0: Si on veut que la lutte gagne, est-ce qu'on n'a pas le devoir, en tant que militante et militant, de se préserver soi-même? Parce que quand on est tout cassé, on n'y apporte rien à la lutte, en fait. Donc, est-ce qu'il n'y a pas le devoir de se préserver, de garder ses forces opérationnelles? Parce que, voilà, une fois qu'on est tout cassé, on ne sert à rien.
1: Une fois qu'on est tout cassé, une fois que la massue elle est tombée, c'est pas qu'on se retire, c'est qu'on est retiré en fait par la force des choses. Et alors qu'il faut énormément de bienveillance là, les uns envers les autres pour tenir. C'est vrai qu'avec l'épuisement, avec la sensation de se battre contre Goliath, quoi, c'est ça, on peut vite perdre pied.
0: Comment est-ce que tu comptes partager ton expérience? As-tu parlé d'un atelier ou d'une table ronde?
1: Pourquoi pas une table ronde avec les gens de Compiègne et ailleurs. On a refait des petits groupes un peu plus locaux pour discuter de choses et d'autres. Je pense que ce serait pas mal de discuter. Faire un peu comme on a fait là, de passer du bon temps ensemble à manger de bonnes choses et à partager voilà, un bon repas, un bon vin, et des discussions, et puis d'en parler en toute bienveillance comme ça.
0: Et puis un autre truc que tu as pointé, puis j'y reviens, c'est un peu une forme de honte, de se dire, oh là là, si je baisse les bras, j'abandonne les copaines, je suis un ou une moins que rien, il faut absolument lutter contre ce sentiment-là.
1: Ouais, non, c'est important, mais c'est vrai que j'ai tellement dérangé de monde, entre guillemets, à contacter toutes les associations du coin, toutes, même celles qui n'avaient pas de lien direct avec le canal à grand gabarit. C'est vrai que de se prendre beaucoup de portes fermées, ça a été assez violent. Et c'est vrai qu'après, quand on prend du recul, on se dit, ben, moi j'ai dérangé plein de monde, et puis maintenant, j'ai pas envie qu'on me dérange là, pour le moment, quoi. Et c'est vrai que c'est très culpabilisant. On a l'impression d'avoir...
0: Une trahison?
1: Ouais, presque, en fait, c'est ça qui est terrible. Ouais, on a l'impression de trahir ce qu'on a voulu mettre en place, en fait, aussi, quelque part. Donc,
0: ce truc de, on allait les faire la leçon aux autres, et puis finalement, une fois qu'on a bien prêché la bonne parole, on ne fait rien de ce qu'on a dit.
1: C'est un peu de ça, c'est exactement ça, même. C'est très culpabilisant de craquer, c'est terrible, parce qu'en plus, on craque déjà, donc c'est dur. Et en plus, on se met soi-même une pression... un peu forte sur un moment où il ne faut pas se poser la question, en fait, il faut prendre un peu de recul et puis revenir quand ça va.
0: Écoute, merci d'avoir le courage de parler de ça, parce que c'est pas évident. Tu n'es pas la seule à vivre ce truc-là, et il y a peut-être aussi ce truc d'isolement. Et les gens qui subissent aussi ce mal-là ont l'impression aussi d'être les seuls à être touchés, alors que pas du tout.
1: On voit les gens autour de nous, on les trouve très forts, et effectivement, on se sent, nous, tout petits et inutiles.
0: Il y a peut-être aussi un petit machin à déconstruire. Les manifs ou la lutte, c'est pas des concours de bravoure. Il s'agit pas de montrer qu'on est plus costaud ou plus je sais pas quoi que les autres. Enfin, il y a peut-être aussi un truc de... Je sais pas si c'est de l'orgueil ou... On n'est pas des surhommes et des surfemmes.
1: J'ai toujours été plutôt dans l'idée de tirer la sonnette d'alarme que d'être le moteur de quelque chose. Et je pense que ça venait aussi un peu de là, moi, mon burn-out. C'est que c'est pas la première fois que j'agis pour protéger ce que j'aime autour de moi. Et la fois d'avant, ça avait été très vite repris et ça m'allait très très bien, en fait. Parce que je n'ai pas la connaissance et les ressources de comment engager une lutte efficace et que d'autres l'ont très bien. Là, ça m'a vraiment fait du bien, la manif d'il y a 15 jours, pour ça, justement, parce que j'ai l'impression que cette fois, c'est bon, c'est parti. Mais moi, j'ai pas cette envie d'être spécialement sur le devant de la scène. C'est pas mon domaine. J'ai toujours été plutôt technicienne dans le spectacle. Je suis jamais montée sur les planches et ça m'allait très, très bien. Et ça me va que d'autres le prennent. Et je pense que c'est les rôles les plus durs. Je suis pas certaine que ce soit une question d'ego, ceux qui sont vraiment devant, parce que c'est eux qui prennent le plus aussi, et le plus cher, et le plus difficile à supporter. Et moi, je pense pas avoir cette force-là. Et je suis très très admirative de ceux qui le font et qui le sont. Je vois mon rôle là pour la suite comme une petite cloche qui sonne, ou un trait d'union. Là, voilà. Essayer juste de faire s'écouter les gens, les gens d'ici avec les gens d'ailleurs. Et je pense que c'est ce que je pourrais moi apporter de plus beau à tout ça.
0: En tout cas, je le redis, merci à toi de faire cet effort qui te coûte certainement de parler dans ce micro, parce que tu nous le dis, c'est vraiment pas ton truc. Merci pour cette envie de partage de ton expérience et puis cette mise en garde aussi de bon, les copains, prenez soin de vous, en fait, on a besoin de vous en bon état. Voilà, vous avez le devoir de prendre soin de vous et d'être bienveillant et bienveillante avec vous-même et les autres.
1: Tout à fait, ben écoute.
0: Et finalement, j'ai oublié la question fondamentale et peut-être la plus importante pour clore cette conversation. Là, on est fin octobre 2025. Comment ça va, Hélène? Comment vas-tu aujourd'hui?
1: Beaucoup mieux. un petit peu fatiguée, là. Je me remets du coup de la... Il m'a fallu une dizaine de jours, là, pour me remettre physiquement de la manifestation. Mais par contre, ouais, au niveau du moral, beaucoup mieux par rapport à cette cause. J'ai beaucoup pleuré dimanche. il y a 15 jours à la manifestation, en écoutant divers témoignages. J'étais très très très touchée de tous ces gens rencontrés.
0: Tu as l'injonction de prendre soin d'Hélène, qui le mérite bien. Donc merci d'être en forme, de t'occuper de toi et de te cajoler. Parce que sans toi, la lutte ne serait pas pareille. Merci de rester sur le pont et de faire ce qu'il faut pour ça.
1: C'est gentil, merci à toi.

0: Et voilà les amis, c'est ici la fin de cette balade au bord de l'eau, à télécharger sur notre site polemixetlavoixoff.com où vous retrouverez notamment d'autres reportages méga canal non merci. Merci aux copains de l'expédition Bateau Labo qui a permis cette émission et on se retrouve très bientôt sur votre radio libre préférée. On se quitte avec Jean Gabin dans La Belle Équipe, tournée en 1936 par Jean Duvivier. Ce n'est qu'un combat. Continuons le début. Salut.
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4: Bonjour à toutes et à tous, c'est Morgane, bienvenue dans De Boule Vanille, le rendez-vous estival de Canal B, tous les jours de l'été à 17h et en rediffusion le lendemain matin à 9h.

belle playlist féminine et féministe, une heure consacrée aux musiciennes, compositrices, autrices, interprètes. D'abord, le trio Hildegarde, référence mi-totone et mystique, mi-géographie transalpine, et son morceau Boy. Il sera suivi d'un autre trio, venu de Lyon cette fois, Ultramoule, Ariette, Butch et Conda, se revendiquent elles-mêmes du punk à chat et du gangsta rap. On écoutera leur patriarpitalisme. On écoutera ensuite l'inclassable et brillant Maddy Street, artiste anglo-normand français, et son Violently Pretty. Et puis Éoline, tu m'auras bien cerné, jeune chanteuse à la pop alternative fort agréable.

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Vous êtes bien sur Canal B, vous écoutez Debout le Vanille, un Debout le Vanille spécial femme, musicienne, autrice, compositrice. On vient d'écouter Hildegarde, Ultramoule, Maddy Street et Éoline. À suivre, il y aura le duo Rougir et son électro-pop-rock alternative, porté par la voix de Maëla, qui a rencontré son binôme Colin dans un lycée de Saint-Lô en Normandie. On écoutera leur titre 8. Puis l'artiste multitalent Daffodil et son fameux Maquillez-vous les hommes, les Suisses de Don't Kill the Cow, menés par Lucie Herrmann, mon gros coup de cœur du moment. Cette fois-ci, j'ai choisi de vous faire écouter Souvenir du lendemain. Il y aura à suivre le groupe de

Le duo Rougir, l'artiste Daffodil, les groupes Don't Kill the Cow et Charogne sur Canal B dans De Boule Vanille. Vous écoutez De Boule Vanille sur Canal B. On va partir sur des choses un brin plus calmes. D'abord, le groupe Égide et son titre Néon Rouge, extrait de son premier et tout récent album Correspondance. Puis la franco-canado-haïtienne Mélissa Lavo avec le morceau Yemaya, extrait de son cinquième album I'm My Softest, I'm Most Dangerous, dans lequel il est question d'antivalidisme, de défense des personnes en situation de handicap, de maladie, de mort, mais pas sans humour. Il y aura aussi la talentueuse et délicate Ellie James, membre du groupe L'Abattu, partie en solo et en chorale, puisque sur ce morceau Les Amoureux Joyeux, elle est accompagnée de sa chorale rennaise Louve. On écoutera aussi le sublime et rédempteur Réparer le monde de l'autrice, compositrice, interprète et multi-instrumentiste Léonie Pernet. Une autre autrice, compositrice, interprète, guitariste, la rennaise Laetitia Sheriff et son People Rise Up.

Égide, Néon Rouge, Mélissa Lavo, Yemaya, Ellie James, Les Amoureux Joyeux, Léonie Pernet, Réparer le Monde et Laetitia Sheriff, People Rise Up sur Canal B dans De Boule Vanille. Un De Boule Vanille qui s'achève et on va se quitter en musique avec Compromat, De mon âme à ton âme. Passez un bel été, protégez-vous bien, protégez votre peau du soleil, protégez votre santé mentale des nuisibles et des pénibles et puis protégez vos verres dans les bars et discothèques des agresseurs. Voilà, allez, à bientôt.

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Eh bien, bonsoir à toutes, bonsoir à tous. L'émission Kérosène, comme presque tous les jeudis soirs sur l'antenne de Canal B, le 94 MHz. Encore une émission en mode enregistré, en mode solo, puisque nous ne pouvons pas accéder au studio le soir actuellement, donc pour des raisons diverses et variées. Donc voilà, j'espère que le problème sera résolu la semaine prochaine. Nous sommes bien le jeudi 30 juillet 2026, néanmoins. Voilà, cette émission a été enregistrée en tout début d'après-midi, juste après une journée de travail harassante, comme d'habitude. Et donc on a commencé par rapport à la semaine dernière de manière un petit peu moins enjouée. On va un peu se promener entre les musiques expérimentales no wave et puis des choses. On reviendra un petit peu sur le noise rock en fin d'émission. Et là, c'est une magnifique découverte qui donne un petit peu le cafard. On a l'impression, on a envie de tirer les volets et puis de plus rien faire, ou alors de rester dans un moment entre chien et loup, ne pas savoir vraiment si on a envie de se lever, si on a envie de faire des choses. On reste dans l'entre-deux qui n'est point l'entre-soi. En tout cas, on était du côté de Milwaukee dans le Wisconsin avec une superbe formation qui s'appelle Dozing Deities. Alors, à la base, c'est un projet solo et au cours de l'enregistrement de cet album The Long Dissolve, qui sort en format cassette et numérique, voire CD aussi, sur le label américain Usage Records. Bon, en fait, il a demandé à d'autres personnes de venir l'accompagner et ça donne un album instrumental mais vraiment fascinant. On n'est pas très loin de replonger dans les tout débuts du post-rock, notamment le tout premier effort de Godspeed You Black Emperor avant qu'il donne dans la messe élégiaque, et puis les travaux de Brice Glass, voilà, les premiers arpèges de Gastro del Sol. On est dans cet univers-là, mais également avec un background, une espèce de new wave blafard qui sévissait au début des années 80. Et moi, il y a des ambiances qui m'ont fait penser étonnamment au tout premier disque, au tout premier enregistrement de des Dead Can Dance. En tout cas, voilà, c'est un album que je ne me lasse pas d'écouter depuis 15 jours, à l'image du disque qui suit. Cette fois-ci, on part en Italie avec le trio Matta, qui en est pas son premier coup d'essai, mais en tout cas pour nous, c'est le premier. Je vais me plonger dans leur pléthorique, dans la discographie précédente. Celui-ci est sorti en format cassette et puis également numérique sur les deux labels Gertruda et Cherichirideta Records. Excusez-moi pour l'accent italien, mais j'ai pas trop réussi à relire exactement l'intitulé de ce label italien qui c'est sur Bandcamp. Je vous mettrai le lien direct sur la playlist de Cafuel, sera plus simple de cliquer. En tout cas, l'album s'appelle Dreaming is a combination of juxtaposing images and sensations resulting from predictive calculations. Effectivement, il y a du calcul, il y a également, c'est un mélange de choses un petit peu élaborées et d'autres beaucoup plus intuitives, et c'est une véritable réussite. Le morceau s'appelle Soma. Voilà, il y a des réminiscences du début de la musique industrielle des années 80, également un petit retour également au post-rock, et puis tout le background, le canevas de tout ça, c'est de la no-wave. Et l'album est assez varié, il y a de temps en temps du chant qui fait son apparition et quelques invités. Le trio s'est entouré d'autres musiciens. Alors c'est pas explicitement les infos sont pas explicites sur le label italien, par contre sur le label Gertruda, label hollandais, il y a un peu plus d'infos sur qui a fait quoi sur ce disque, que je vous recommande vraiment vraiment chaudement. C'est l'image du Dozing Deities. Voilà, c'est en format expérimental no wave, c'est vraiment deux très bons disques du moment.

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Là, on était également sur un créneau assez post-rock, le post-rock originel, mélangé des effluves un peu 60s et notamment des arpèges qui ne sont pas sans évoquer certains travaux du Velvet Underground. Le projet est australien, il s'appelle Scotch Bogon, pareil, un projet à la base solo, mais au fur et à mesure de la composition, ils se sont entourés. Le gars derrière Scotch Bogon a décidé de faire appel à d'autres musiciens pour enregistrer ce Back at the Deep Hole qui sort en format cassette et numérique sur le label australien Bergen Triangle Tapes. Et c'est assez réussi, faut être dans la bonne humeur pour écouter ça. Si vous avez envie de choses un peu rafraîchissantes ou gaies ou qui vous donnent envie de faire plein de choses, de vous lever et de sauter dans le vide intersidéral de la vie, pas de sauter dans le vide tout court. Là par contre je vous décourage vraiment l'écoute de ce disque, mais dans un moment de torpeur ou de mélancolie psychédélique, cet album fera véritablement l'affaire. On a l'impression qu'il cherche à déjouer des morceaux du Velvet et ça donne un disque vraiment très réussi. Alors tout est instrumental, mais il y a des petites apparitions de tempo et il y a assez de variations pour que le disque ne soit pas trop monolithique et un peu ennuyeux à la longueur. Donc voilà, trois disques chaudement recommandés. Donc Scotch Bogon qu'on vient d'écouter, Mata auparavant et on a commencé que Dozing the 80s. Voilà, ça en est un peu terminé pour cette petite incartade dans les musiques légèrement entre guillemets expérimentales. On n'était pas très loin d'un début l'émission L'Asile le plus sûr, hein, tous les lundis soirs entre 21h et 23h sur les ondes de Canal B. En podcast sur le site de Canal B, toujours pas de playlist, c'est la méga honte Philippe. Donc on continue avec on était en Australie, on franchit le Pacifique à la nage, ou forcément, ou même comme l'a fait, comment il s'appelle, Daboville à la rame. Donc, en tout cas, avec le deuxième album d'un groupe dont on avait adoré le précédent. Le groupe s'appelle toujours Kevin, ils sont toujours trois, ils nous viennent toujours d'Osaka. C'est encore une fois Riot Season qui sort ce nouvel album qui s'appelle It Is What It Is. Ça a été enregistré en condition live. Le disque est formidable, encore plus chouette que le précédent. On a l'impression d'écouter vraiment un concert de Cannes, première période. Voilà, les morceaux sont assez courts, on est dans du crotrock psyché, mais avec quelque chose d'une énergie assez jouissive. Et vraiment, ce disque, moi je trouve ça enthousiasmant, ça, en tout cas, je sais pas, ça passe ultra bien. Et le fait que

ça manque d'ampleur, mais que tout a été dans le live, on a vraiment l'impression qu'il joue à côté de nous ou dans notre salon, voire dans votre cuisine, et pourquoi pas votre chambre. Je vous ai choisi le morceau It Is What It Is qui a donné ce nom à l'album. Donc voilà, Red Season, donc ça peut se commander normalement, enfin c'est un label anglais, un label formé par Lee Dorian, le boss de Cathedral, le groupe de Doom. Donc c'est vraiment, alors par contre si vous détestez le crotrock, Cannes et Neuil, vous n'allez pas du tout aimer, changer de station, tout simplement, passer à une autre, aller à République ou directement au Blône.

Vous êtes bien toujours à l'écoute de l'émission Kérosène sur le 94 MHz, l'antenne de Canal B. Et à l'instant, on était en Palestine avec l'artiste Salwa Jaladat qui a sorti son premier album Nafas conjointement sur le label Solar Records et Tiny House Music. On vous avait déjà diffusé un extrait de ce mini-album, mais il fallait vraiment y revenir car alors, le fait que ce soit un mini-album, il y a 6 chansons, mais les 6 chansons sont absolument magnifiques, mélange de tradition arabisante avec des petites touches de modernité, mais en termes de composition, elle a mis la barre très très haute, Salwa Jaladat. Donc l'album a été enregistré au Liban. Faut-il dire d'autres choses sur le sujet, à part que musicalement c'est génialissime, Salwa Jaladat. Vraiment, c'est un des disques qu'il vaut. Faut écouter absolument tout style confondu. Vous allez voir, c'est. Elle a fait ça, elle a enregistré dans des conditions compliquées, avec beaucoup d'émotivité, mais elle a réussi à mettre en musique les blessures béantes de cet endroit géographique du monde, ce trou béant qui est la Palestine. Et c'est vraiment incroyable cette réussite artistique. Donc on change un petit peu de style, voire même radicalement. Le sous-titre de l'émission Kérosène reste Terre des Contrastes de toute manière, avec le deuxième effort d'un groupe néo-zélandais qui s'appelle Cuticles, qu'on a eu la chance de voir à la ferme de Quincy, je crois que c'était en juin, mi-juin. Il faisait beau, mais il y avait un vent diablement froid, peut-être le dernier vent froid qui a sévi en Bretagne ces derniers temps. Et en tout cas, le concert avait été excellent. C'était complètement foutraque. Le leader du groupe avait une pédale d'effet qui faisait un bruit épouvantable en fait pendant les morceaux. On a l'impression qu'il y avait un problème de branchement, a priori c'était voulu. Et puis en fait, dès qu'ils se mettaient à jouer, le son de guitare paraissait d'un coup beaucoup plus petit. C'était assez improbable. Ils avaient embauché pour la tournée un batteur qui d'habitude joue des reprises d'AC/DC en Nouvelle-Zélande. Et là, il accompagnait en fait un pote de sa fille qui a 17 ans. Lui, il en avait 63 et il était ravi de faire cette tournée-là. Il y avait une osmose, une espèce de folie ambiante, en plus, encore plus rendue. Sur la fin du concert de Cuticles, assez touchante et brillante, avec Victor Panini qui les accompagnait et qui a fait des petites interventions sur scène avec eux. Et en tout cas, il est là, ce nouvel album. La formation a un petit peu changé par rapport à la précédente. Il y a eu deux départs, deux arrivées. Et cet album qui s'appelle More Joy, eh bien, c'est absolument incroyable. Franchement, je ne les attendais pas à pareille fête. Il faut dire que les versions en live était très réussi, mais c'était un instant live, on a l'impression que tout tenait sur un fil. Et pourtant, sur disque, ils ont réussi à composer 21 morceaux, et vous m'entendez bien, 21. Le plus long doit durer 2,14, il y a quelques petits intermèdes de 30 secondes, et sinon tous les autres morceaux sont à l'image de ce qu'a fait Wire au tout début avec Pink Flag. Les morceaux seront très très courts, il y a parfois le bribe d'un refrain et tout s'arrête, et ça donne un disque, mais incroyable. Franchement, c'est extrêmement jouissif. Alors, ça puise ses influences dans le son des années 90, notamment même fin 80 avec le début des Pixies et puis toute la scène néo-zélandaise, The Clean, The Chills, j'en passais des meilleurs. Mais avec un côté The Punk dans l'approche, un côté The Fall, un côté vraiment très post-punk des origines. Et c'est brillant tout simplement. On sentait que le compositeur-chanteur, quand on l'a vu, qu'il avait dans son monde, mais que c'était un artiste, lui, c'était pas quelqu'un à prendre à la légère au niveau de termes des compositions, même si dans sa tête, tout est un peu foutraque et décalé. Mais quel disque, c'est. Il a été publié, je crois, vendredi dernier, donc on n'avait pas pu le diffuser jeudi la semaine précédente. Et ben là, comme les morceaux sont courts, on va s'écouter deux extraits avec un premier qu'ils avaient joué là-bas, mais une version, je suis persuadé, la version avait au moins dépassé les 2 minutes. Ce n'est pas le cas ici. Là, le morceau Monarchie fait à peu près. Qu'est-ce que je dis? Donc Monarchie, il fait 1,28, voilà. Donc l'album est sorti sur le label américain Silt Breeze Record.
Je suis pas sûr que ça va être un peu compliqué à choper. Donc voilà, soyez à l'affût des quelques mail order ou des magasins de disques qui arrivent vont à se le procurer. Mais quel bonheur d'écoute, puis commandez-le numériquement, ça fera plaisir au groupe. C'est toujours ça de gagner pour un groupe, ça le paye des jeux de cordes, des répètes. Parce que quand on achète numérique, ça fait pas vivre un groupe, mais ça y contribue un petit peu. Et je redis, c'est l'album indie rock de cet été, cet album des Cuticles, et haut la main en plus, les Gredins.

C'est pas donné à tout le monde de pouvoir tout dire et tout écrire en 1 minute 14, mais c'est ce que réussit à faire Cuticles avec un instant, une espèce de in post pixies packaging he is. Voilà, c'est un autre extrait de cet album formidable des Cuticles. Vraiment, c'est super en 2026 d'écouter un tel album d'une telle qualité. C'est pas tous les jours, il y a plein d'albums qu'on aime bien. Enfin, de même, je défends tous les disques que l'on diffuse dans cette émission dans des styles différents, mais là, dans quelque chose, je sais que ce disque-là, vous pouvez le passer, ça peut plaire à plus de monde que le premier groupe qu'on a diffusé, Dozing Deities, qui s'adresse à un public un peu plus, en tout cas en minorité, on va dire. Mais là, c'est jouissif, cet album de Cuticles. On enchaîne avec un groupe qui a sorti son nouvel album il n'y a pas si longtemps que ça. Je ne les avais pas encore diffusés, je croyais pourtant. C'est un vieux groupe d'Américains qui vivent en France depuis des années. Ils avaient même sorti un 45 tours assez étonnant sur le label Danger Black & Noir. Le groupe s'appelle toujours Subtle Turnips. C'était en plus le EP, c'était Fromage à Patou. C'était un truc au complément délire avec notamment un morceau rock'n'roll fabuleux qui s'appelle Wack Wack Baby Wack Wack, qui nous a servi d'hymne dans les afters de Kérosène à nos tout débuts, notamment porté par l'ami Jérôme, le libraire, Jérôme le libraire, qui sévit désormais à la nuit des temps après avoir eu son propre magasin Alphagraph. Enfin bon, là je digresse. Et pour revenir à Subtle Turnips, donc désormais ils sont basés dans le sud-ouest de la France, j'espère que tout n'a pas cramé pour eux d'ailleurs. Et donc cet album, c'est le label parisien, l'excellent label SDZ qui l'a sorti. L'album s'appelle Septentrion Noriel. On retrouve tout le charme de Subtle Turnips et puis également parfois pour ma part en tout cas, les petits défauts du groupe, c'est des morceaux vraiment bien foutraque, c'est un peu trop foutraque à mon goût, et puis de temps en temps des purs hymnes à l'image de ce morceau Hitchhike. Donc le groupe se produit de temps en temps en concert, on les avait même vus sur scène il y a fort longtemps, au Sambre, un concert organisé par les Potorénés, dont le groupe... je suis sur un mauvais nom. Ça va me revenir. En plus, ils sont en pause actuellement. Je croyais que le groupe était séparé. Le nom va me revenir. Non, il ne me revient pas. On s'écoupe tout de suite. Subtle Turnips, je vous donnerai la réponse après l'autre morceau. Oh, un suspense insoutenable. Le groupe est... En plus, je partage le batteur, mais... Ah, putain, c'est incroyable. En tout cas, Subtle Turnips, le morceau Hitchhike. Super titre. Très très The Fall, là aussi, une influence qui a toujours été revendiquée par les Subtle Turnips.

Excellentissime morceau, mais vraiment un hymne. On était en Floride avec le retour du trio Permanent Makeup. Donc le nouvel album s'appelle Germless. Malheureusement, c'est incroyable, c'est en autoproduction. Ils n'ont pas trouvé de label pour sortir ça, alors quel disque. Non, il s'appelle bien Gormless. Il y a des choses qui rappellent parfois No Means No, d'autres plus proches de nous, Landowner. Voilà, c'est un mélange d'indie, de post-punk avec le côté hardcore américain enfin la Minute Men. C'est assez inventif, c'est intuitif et puis il y a une qualité de morceau. Il y a deux trois autres titres de cet acabit, donc je vous recommande vraiment l'écoute intégrale de Permanent Makeup. D'ailleurs, je vous tiens à signaler que pour cette émission, il n'y a aucun morceau annonciateur ou avant-coureur. Tous les disques qui sont diffusés aujourd'hui, en fait, ont été écoutés en intégralité, ce qui nous permet d'avoir un peu plus de recul que d'habitude sur ce qu'on peut vous dire ou vous confier, voire vous divulguer au cours de nos émissions. Là, on reste aux États-Unis, mais on part du côté de Cleveland avec à la base plutôt un one-man band, donc s'appelle Simple Human. Donc pour le trouver, tout attaché, je vous mettrai le lien sur la playlist de Cafioul qui sera en ligne demain à partir de 17h, pas avant, je pense pas, en tout cas, quoi que je pourrais faire un effort, demain à partir de 17h, elle sera certainement en ligne sur le site de Cafioul, cafioul.org. C'est un EP avec deux morceaux, l'ami Eric Coultrink en a passé un, voici le deuxième qui s'appelle tout simplement Slow Jam, et pour un premier essai, c'est assez prometteur, et voilà, on est dans un mélange de Novave et de Noise Rock, avec une petite pincée de post-punk, parce que on est en 2026 et le post-punk

Le décès de Steve Albini, il y a déjà 2 ans, je pense, les a motivés pour mettre en lumière désormais ce qu'ils enregistraient dans leur garage. Là, on est du côté de Chicago avec une formation. On retrouve des anciens membres de New Brutalist, voilà, New Brutalism, et puis également toute la saga des Brutes, les Villas Brutes, les Bétons Bruts. C'était un peu les mêmes groupes, les mêmes gens qui faisaient des projets différents, avec toujours en relief musical une certaine apparenté que les formations de Steve Albini. Pour certains, ça allait du côté de Big Black, d'autres plus proches de Shellac et de Rape Man. Et voilà, c'est ce que nous propose Sweet, qui avait ses enregistrements sous le coude depuis quelques temps, qui ont décidé de les publier. Il y a le chanteur qui était le batteur de New Brutalism qui chante ici, et qui a eu un timbre de voix assez proche de celui du chanteur de Big N. Donc musicalement, on est vraiment sur les terres albiniennes, avec un côté plus Rape Man, parce que les morceaux ne s'emballent jamais, un petit peu à l'image de cet album Two Nuns in a Pack Mule. Donc voilà, sorti en, je sais plus, 91. Et donc Schwit, voilà, il y a quelques morceaux qu'ils ont publiés cette semaine et c'est très très chouette. Et New Brutalism a également décidé de republier sur son Bandcamp, le Bandcamp de New Brutalism, voilà, le EP qui était sorti, qui s'avait réenregistré et qui avait sorti en vinyle le label Computer Student, qui lui n'a pas de Bandcamp. Donc voilà, on peut écouter à tout ça. Il y a une bonne petite chronique, une bien belle chronique même, sur l'inévitable webzine Perte et Fracas, par l'ami Pef, qui vous détaille qui fait qui était dans quoi, puis en même temps ils ont tous joué dans les mêmes groupes, donc voilà, c'est le bacon brut, comme on disait bien à l'antenne. Enfin bon, bref, c'est une vieille blague, on va pas faire de pub au gars qui a fait l'humour avec les bégons. Donc on reste aux États-Unis, on reste dans le côté noise rock avec un one man band formé par Adrian Turner qui fait tout. Pas Adrian Turner qui joue désormais dans Adrian Turner, enfin qui joue le gars d'Isis qui joue dans Neurosis. Non, là c'est Adrian Turner, et voilà, lui, il s'occupe de tout. De la basse, donc je pense que ce gars-là est un petit peu hyperactif, et donc pour s'occuper, il fait de la musique. Il a sorti pléthore de disques, et j'ai découvert celui-là cette semaine via Lorenzo de New Noise Rock, le groupe Facebook. Merci Lorenzo au passage. On s'écoute un extrait de ce mini-album Palm Films of Drywall. C'est pas complètement encore abouti, mais il y a une très très belle promesse à l'image du corps du cochon. On connaît bien ça, surtout le guitariste de Mueller Playset. Enfin bref, allez, The Body of a Pig, Pig Iron. Qu'est-ce qu'on se marre dans cette émission ?

Si, si, Andy, on peut te voir, you can't see me, chante Andy Goes, l'un des staccanovistes du post-punk qui, au travers de différents groupes, doit à peu près publier entre 40 et 50 morceaux par an depuis quelques années déjà. Là, c'est sous le pseudo des Neon Crabs, un groupe formé entre Legless Crabs et les Neon Kittens qui ont sorti il n'y a pas longtemps que ça des disques. En tout cas, c'est derrière tout ça, il y a derrière tous ces projets se cache le gars d'Andy Goes, et pourtant il a intitulé ce morceau Invisible. Donc c'est extrait du dernier EP en date qui s'appelle Big Dump Rocket, qui est sorti comme la plupart des disques d'Andy Goes sur son propre label Metal Postcard Records, et toujours du post-punk un peu foutraque et un petit peu The Folien, mais c'est toujours assez chouette. De temps en temps, faut faire une pause dans toutes ces productions, puis on s'y replonge avec plaisir, parce que voilà, qu'on est aussi productif, puis c'est toujours un peu le même style. Donc sur les 50 morceaux par an de Andy Goes, il n'y a pas 50 claque, mais au moins quand même une bonne demi-gifle de superbes, chouettes morceaux. On reste en Angleterre avec un nouveau projet assez prometteur qui s'appelle Pin-Up Gurus. Donc là, c'est un mini-album qui s'appelle Redacted ou mini-EP. C'est autoproduit. Je suis curieux de voir comment ça va évoluer, si ça va côté un peu plus noisy ou le côté légèrement plus sombre rock'n'roll qui est sous-jacent à leur musique. Moi, ça m'a fait penser, alors je ne sais pas pourquoi, au 80s, Beeline, Matchbox, Disaster, mais un petit côté moins punk. Il y a un côté sombre gothique derrière leur musique, mais sans les colifichets de la musique gothique qui va avec, à savoir Fields of the Nephilim ou les atrocités des Sisters of Mercy. Voilà, c'est assez prometteur le morceau qui s'appelle Control. Je pense pas que ce soit un clin d'œil à une certaine formation de Manchester, parce que musicalement ça n'a pas grand chose à voir, mais allez savoir, peut-être bien.

Oh, le petit Larsen que l'on aime bien dans cette émission Kérosène. À l'instant, on était de retour en Australie du côté d'Adélaïde avec un excellent nouveau projet qui s'appelle Chrome Cell Torture. Voilà, non, ils sont de Byron Bay en Australie, je dis n'importe quoi. C'est le label Cool Death qui sort ça. C'est vraiment redoutable, une énergie post-punk avec le chanteur qui a un petit timbre de voix à la Bob Mould de Sugar et puis surtout de Husker Du, et ce qui fait un peu la différence. Je trouve qu'il a voilà, c'est le chant là-dessus tire le groupe vers le haut. Le morceau s'appelait Acidic, ça m'a fait penser que ce serait pas mal comme nom de DJ, Acidic. Bon bref, mais assez la bite quoi, donc bon, je m'égare. Et d'ailleurs en fait j'ai complètement oublié de vous donner la réponse du groupe rennais dont je ne trouvais pas le nom, qui avait joué avec Subtle Turnips. Formidable, c'est Formica, oui, le groupe rennais qui est en sommeil. Je pensais qu'il s'était séparé, mais non, on m'a dit que l'aventure est pour l'instant juste en

pause, mais qu'il n'y a pas du tout une séparation. Donc Formica, le groupe, on retrouve certains membres du label Rennais, un petit peu en sommeil lui aussi, In My Bed. En tout cas, on en revient à Chrome Cell Torture. Voilà, c'est un EP qui s'appelle Ibiza et qui est vraiment excellentissime, qui rappelle des trucs post-punk, punk du début des années 80. On part en Espagne avec un nouveau projet qui s'appelle Daga. Le mini-album s'appelle 73 degrés. C'est le label Cimatolio Fuexo Recordings qui sort ça, un label spécialisé dans la cassette Frontwave. La cassette qui fait froid dans le dos et qui fait baisser le front. Le morceau La Lune, La Loose. Vous allez voir, c'est la Frontwave un petit peu sinueuse avec un timbre vocal qui n'est pas sans rappeler celui de la vocaliste de Dame Aria, même si on est sur des choses un peu plus moins rythmées. En tout cas, normal, c'est la lune. T'as déjà fait de la batterie sur la lune? Bah moi non plus.

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1: C'est en bricolant qu'ils ont retrouvé certains morceaux qu'ils avaient même oubliés, qu'ils avaient composés. C'est le duo allemand et berlinois, il me semble. Ostsitrom, voilà, c'est en allemand, c'est plus facile comme ça qu'à la française. Donc c'est un mini-album qui s'appelle Das Ende. Voilà, c'est des titres qu'ils ont retrouvés, qu'ils ont décidé de publier avec le soutien du label Mangel Records. On est sur un ton en dessous de leur précédente production qui était vraiment terrible, qu'on a souvent défendu dans cette émission, mais c'est quand même pas anecdotique. Et puis là, ce morceau, c'était sans doute le titre le plus rythmé de tout leur répertoire, qui s'appelle Sto. Voilà, on est bientôt à la fin de cette émission Kérosène. J'espère pouvoir en réaliser une la semaine prochaine. C'est compliqué parce que, voilà, pour différentes raisons que vous n'avez pas à savoir, ça risque d'être compliqué. Donc il sera peut-être une rediff, ou alors je vais réussir à trouver un créneau. On va se quitter avec le cathédrisme du post-rock. C'est un véritable prêtre grec qui s'appelle Fazer Dionysos Tabakis, voilà, qui, via le soutien de Bandcamp et du Bandcamp Daily, a sorti son premier album à l'âge de 53 ans, un âge que je connais bien. Et c'est le label Hit Crimes. Et puis il y a un petit buzz autour de la sortie, vu qu'il est prêtre orthodoxe, c'en est un vrai de vrai, lui. C'est pas le. Voilà, lui, il n'a pas peur de le dire, c'est pas comme d'autres qui ont joué à Rennes ou même il n'y a pas si longtemps que ça. En tout cas, voilà, Fazer Dionysos Tabakis, lui, il propose la musique instrumentale entre deux prières, et comme il est dans sa jeunesse, il a beaucoup aimé la musique expérimentale, ça donne un petit peu le pendant de ce qu'a fait Sœur Sourire, mais au niveau du post-rock. Donc c'est un peu la Sœur Sourire du post-rock. L'album est plutôt réussi, il faut bien l'admettre, même si ça paraît un peu étonnant comme trajectoire. On s'écoute tout de suite un extrait de ce premier album.

Day in the Sun, vous les avez certainement reconnus, les Écossais de Teenage Fan Club reviennent avec un nouveau single qui paraît sur Merge Records. Le single qui annonce le nouvel album qui sortira le 9 septembre prochain, Do Not Dare to Dream, c'est le titre de ce futur album. Bon, Teenage Fan Club, ils font du Teenage Fan Club, hein, ça change pas beaucoup depuis quelques années, mais c'est toujours un plaisir de les écouter dans Lollipop. Eux aussi reviennent avec un nouvel album, mais celui il vient juste de sortir, c'est Spearmint, le groupe londonien. 16 titres qui paraissent sur le label Where Is That Is Where You Are. L'album s'appelle Chase Me et le morceau Feels More Lonely. Spearmint dans Lollipop.

Spring Wings In, nouveau titre du nouvel album de The Cleaners From Venus. L'anglais Martin Newell revient avec ce nouvel album. Bon, il enregistre des disques depuis les années 80. Il a même réédité des cassettes dernièrement, qui étaient sorties en 83, 85. En tout cas, cet album Burial and Rough Go Shopping sortira le 31 juillet prochain, donc la semaine prochaine, sur le label de Cat Collex. Bon, très très bien, hein, ce que faisait Martin Newell, j'adore, c'est par ce nom-là que j'ai découvert, mais les Cleaners from Venus, c'était beaucoup plus ancien. En tout cas, j'aime beaucoup ce qu'ils font. La suite, eh bien, c'est un groupe de New York qui s'appelle This is Lorelei. Il vient de sortir un single, Billy Came Back, qui sort sur Matador Records, et ça annonce un album pour le 11 septembre prochain qui s'appellera The Singer in My Band. This is Lorelei.

Après This Is Lorelai, vous avez pu écouter de Schutz, un groupe de San Francisco. Alors Schutz, ça s'écrit comme chute en français, C-H-U-T-E-S. Ils viennent de sortir sur Dandy Boy Records un 7 titres qui n'a pas de titre. C'est leur première sortie, je dirais. What Have I Gotten Myself Into, c'est le titre du morceau. Extrait donc de ce mini LP, nous dirons, de The Schutz. Un petit tour toujours aux États-Unis, mais c'est, enfin avec un groupe anglais, mais sur un label américain, Slumberland Records, coproduit par Skepwax, le label anglais. Il s'agit de Foglights. On retrouve une musicienne de The Chords, le groupe de Glasgow. Le single de Rainfeld Kine annonce un petit 4 titres qui sortira le 21 août. Ça s'appellera Nous Deux. En attendant, on va se consoler avec ce single vraiment très très bon. Foglights dans Lollipop.

C'est grâce au label Sunday Records que j'ai découvert cette musicienne qui joue sous le nom de Absolutely Yours. Elle vient de sortir un single, Margaret. Et pourtant, elle est originaire de Minneapolis et pourtant, elle a déjà sorti pas mal de choses depuis 2017. En tout cas, très très bonne découverte grâce à ce single, en espérant qu'il y a un album à sortir bientôt. On va passer un petit peu de pop électronique avec Blue State, c'est leur nouvel album. Les Londoniens reviennent avec un 10 titres qui paraissent sur Memphis Industries. Where the Fates Meet, c'est le nom de cet album, Waves of Pines. C'est le titre du morceau, Blue State.

La dernière sortie du label brestois Too Good To Be True, ben c'est le chilien Lehans. Je ne sais pas exactement comment ça se prononce, en tout cas ça s'écrit L-E-H-A-N-S. Il est originaire de la région de Valparaiso. Il vient de sortir un 7 titres de pop électronique assez dansante. Hein. C'est un album qu'on peut appeler et qui s'appelle Ducal. Et le morceau qu'on a écouté est Luz. On avait découvert d'ailleurs un premier titre il y a quelques semaines. Ben, ma foi, très très bonne sortie pour le label Too Good To Be True. On attend la rentrée, j'espère, avec encore d'autres choses du label. Un petit peu de Dream Pop avec Atmos Bloom et leur album Everythingness, paru sur Speed Goat Records. 10 titres pour les londoniens, dont le morceau Plain Sailing, Atmos Bloom.

Le dernier album des Californiens, The Gods, date de mai 2019. Depuis, on n'avait plus trop de nouvelles. Eh bien, il répare ça avec un nouveau single, Not For Me, featuring Nick Valenzi, un single autoproduit. J'espère qu'il y aura un album à suivre, parce que vraiment, ce single est très très bien dans une veine pop atmosphérique, légèrement psychédélique. Enfin, en tout cas, moi, j'aime beaucoup ce single. C'est la même chose, d'ailleurs, pour ce groupe de Melbourne, Grazer, qu'on a déjà écouté dans le hip-hop. Nouveau single, ben, on revient au label Spirit Goat Records. Le nouveau single s'appelle Paradise, c'est Grazer, c'est Lollipop.

Notre groupe indonésien de la semaine s'appelle Vanishing Muffins. Ils viennent de sortir un petit 4 titres Revolution Hippie. Ça paraît sur Dizanorak. Ma foi, de la pop très C86. Hollow, c'est l'extrait de ce 4 titres de Vanishing Muffins. Il y a des compilations en ce moment, on a Rivalité. Le Howling Banana Records, le label parisien. Chaque été nous sort un sampler. Celui-ci, c'est le numéro 13. On y retrouve les artistes, bien sûr, du label. Et puis, Opinion, par exemple, qui s'est associé à Clarence. Opinion, plutôt, parce qu'il est français. C'est pas mal du tout. Ça donne un inédit, d'ailleurs, pour cette compilation qui s'appelle Howlin' Banana Summer Sampler numéro 13. Et c'est le morceau Pines.

Autre compilation, mais cette fois-ci du label Shoegaze Dream Pop Shore Dive Records, label de Bristol, de Brighton plutôt. Il s'agit de Calm, alors ça s'écrit K-A-2-A-2-L-M. C'était le morceau Ecolalia, groupe du Lincolnshire, donc c'est dans l'est, nord-est plutôt de l'Angleterre. Mind Your Mind, c'est le titre de cette compilation du label Shore Dive Records qui comporte 31 titres. Vraiment excellent, même si, comme toutes les compilations, il y a des fois des choses à laisser de côté. Un petit single de The Stevenson Ranch Davidians, c'est par hasard que je suis tombé sur ce single autoproduit pour ce groupe de New York. Love, Light, Beauty and Truth, c'est le titre de ce single de The Stevenson Ranch Davidians.

J'avais découvert l'année dernière ce groupe de Chicago qui s'appelle Sharp Pins via un album vraiment très très bien. Dans une veine plutôt pop, psyché, voire garage par moment, eh bien, ils reviennent avec un nouveau single, Saturday Sun, vraiment très très bien foutu. Ça paraît sur Perennial. Je vous conseille fortement d'aller faire un petit tour sur la discographie de Sharp Pins, sur son Bandcamp bien sûr. La suite, eh bien, c'est un album que je vous annonce depuis quelques semaines, celui de Soft Science. Pour l'instant, on a le droit à un nouveau single, Understand. C'est Shelf Life Records pour les États-Unis et Spin Out Nuggets pour l'Angleterre et l'Europe, donc qui sort ce single, et l'album Send paraîtra lui le 4 septembre prochain. Groupe de Sacramento, toujours dans une veine shoegaze mais avec des côtés un peu plus pop. Soft Science dans l'Hollypop.

La dernière sortie du label sud-africain Subjungle, eh bien, c'est un groupe de Lexington dans le Kentucky. Le groupe s'appelle Plastic Bubble, l'album Hot Knife Hits. Alors vous savez comment c'est sur Subjungle, en général, c'est toujours comme ça. On a d'abord la sortie numérique, c'est sorti ces derniers jours, et puis l'album lui sortira le 1er septembre en version CD. Chasing All My Dreams, c'était le morceau de Plastic Bubble. La semaine dernière, ou il y a 15 jours peut-être même, je vous avais présenté la réédition du premier album de Snowy Band, doit être 2020. Celui de 2021 qui s'appelait Alternate Endings vient d'être réédité aussi. Alors en vinyle, Never Gonna Leave, c'est le morceau extrait de cet album autoproduit des Australiens de Snowy Band. À l'origine, hein, l'album comportait 11 titres. Cette réédition, on retrouvera 13 titres. Snowy Band dans Lily Pop.

0: Meg Louis est une nouvelle artiste du label de Sufjan Stevens, Asmadikiri Records. Elle vient de sortir un single intitulé Elvis Queen, single qui figurera sur le futur album Instant Validation qui sortira le 25 septembre prochain. La musicienne de New York sort un album assez intimiste, un peu comme toutes les choses d'ailleurs qui sont sur Asmadikiri Records. On avait écouté justement Snow Even et puis je dois réparer une petite erreur. En fait, ça sort uniquement en numérique et non pas en vinyle. L'album original était sorti en vinyle avec 11 titres et la réédition numérique, elle, en comporte 13. On reste dans une veine un peu folk avec Fresh Hard et Stanley Brinks, les Berlinois d'adoption. Le nouvel album Hotel Berlin sort sur Where Is That Is Where You Are. Il y a d'ailleurs deux albums qui sortent en même temps, Paul Fitness. À l'origine, c'était deux albums qui étaient sortis en autoproduction au mois de mai dernier de Fresh Hard et Stanley Brinks. Ces deux albums sont réédités en vinyle par le label Where Is At Is Where You Are. Hotel Berlin, donc c'est le premier album qu'on va écouter. La semaine prochaine, on écoutera Paul Fitness. Tea in China, c'est le morceau de Fresh Hard et Stanley Brinks.
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Encore une annonce de sortie pour la rentrée, c'est pour le label espagnol Meritorio Records, un groupe de Glasgow qui s'appelle Homework. Le single qu'on vient d'écouter, Made, annonce un album pour le 25 septembre qui s'appellera Bang Here If Stuck. Si tout est comme ça sur l'album, à mon avis, on sera très content et on se contentera de ce très très beau single. En tout cas, Homework, donc c'est pour terminer Lollipop. Lollipop qui ne prend pas encore de vacances, je pense qu'on fera encore une émission le 4 août et puis le 11 août avec une émission moitié consacrée à la route du rock et puis à l'actualité parce qu'il y a encore des sorties même pendant ces vacances. Lollipop, c'est terminé, on se retrouve la semaine prochaine à la même heure, 19h30, non, surtout pas, 19h-20h30 et la rediffusion c'est le jeudi soir de 21h30 à 23h. Lollipop, c'est terminé, bye bye, à la semaine prochaine.

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C'est avec les talents conjugués de Willie Dixon et de Memphis Slim qu'a démarré aujourd'hui cette sieste sur Canal B. Canal B. Ensuite, on a écouté des gens aussi talentueux que l'américain

Ross.

0: sais pas quoi dire. J'ai l'impression de ne pratiquement rien savoir sur toi. Et tu me connais à peine.
1: Qu'est-ce que tu veux savoir?
0: C'est quoi ton film préféré?
1: Il y en a un que j'adore, c'est La Mélodie du Bonheur.

Avec peu de moyens, une guitare, un piano, les chansons de Kelly DiMartino, de Tyrannosaurus Rex, comme celle des Kings of Convenience ou de Mara Carlyle, prennent un éclat tout particulier quand on les écoute sur Canal B. Jeez.

l'instant, c'était 8 Days a Week des Beatles, repris par We The They. Juste avant, vous avez pu découvrir ou redécouvrir la mélancolie délicate de Nick Drake, l'élégance des White Stripes et les douces mélopées de The Lips.

La cloche a sonné, et vous savez ce que cela signifie. Et oui, la sieste est finie. Et on l'a terminée à l'instant avec les Boo Radleys. Auparavant, vous avez pu entendre sur votre radio préférée The Battle of Land and Sea, Anne Pierlet et Anna Ternheim. Bye bye.